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enfants. Regardons ce qu'on nous a légué dans ce pays. Dano wara goré, ken waru no gëna goré. 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Parce qu'un jour ou l'autre, 7 mètres de percale lay doon dans une tombe toute noire où nous allons rendre compte. Nous devons donc prendre la conscience que la stabilité de ce pays-là commence par d'abord la stabilité institutionnelle. Et ça, c'est valable partout, exécutif, législatif, comme judiciaire. Vient enfin la stabilité macroéconomique. L'économie est compliquée, certes, mais vous êtes tous des économes, des économistes. Une signature restaurée. Borom boutique, bache konjba, bula nemo lebelotu rek sekes yakunga. 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Restaurons notre signature. Faisons de sorte que notre monnaie commune soit solide. Le franc CFA. Faisons de compte que nous ayons des comptes sincères. Parce que sur la monnaie commune, oui, nous sommes pour l'éco, selon le tempo qui a été défini par la CEDEAO. Cette stabilité macroéconomique, c'est la condition silencieuse de tout le reste, du prix du pain au taux du crédit. La stabilité sociale, qui tient en peu de mots, la concertation avant la décision, la parole tenue après, que nul ne s'y trompe. Cette stabilité n'est pas la prudence des immobiles, elle est la force tranquille des bâtisseurs. Aucun grand ouvrage ne s'élève sur un sol qui tremble. Et c'est parce que nous voulons bâtir grand que nous tiendrons le sol ferme. Monsieur le Président de l'Assemblée nationale, honorable député, les enfants qui naissent cette année dans nos maternités auront 24 ans en 2050. C'est pour leur génération que le cap a été fixé. C'est devant eux que nous répondrons de nos actes. Longtemps après que nos noms auront quitté les revues de presse. Je mesure la gravité de l'heure. Je la préfère aux facilités des temps ordinaires. J'aurais pu, personnellement, aller prendre ma retraite et aller me reposer. Je n'étais pas venu dans ce gouvernement pour durer. J'étais venu pour accompagner, pour répondre à l'appel de ma patrie. Aujourd'hui, il y a une œuvre à laquelle je ne peux pas me dérober qui m'attend. Un patrimoine éducatif, des daras, des écoles que notre père nous a léguées et dont nous avons la charge, qu'il a mis en waqf. Aujourd'hui, j'aurais dû être là-bas, dans ce que je m'imaginais. C'était qu'à mes 60 ans, j'allais voir le président Ousmane Sonko, le président de la République, et leur dire, « Non, je veux aller m'occuper de ceux qui répondent de moi, parce qu'on donne là. » Mais, j'ai mesuré la gravité de l'heure. J'ai été témoin depuis le premier jour. Chaque jour, ce qui s'est passé, ce qui se dit, ce que je n'ai pas entendu, ce qui se gâtait, ce qui s'effilochait, et pour lesquels je prends en témoin ceux qui sont là et comme ceux qui sont ici, de tout ce que j'ai fait, moi, pour que Andando bi am, Andando bi continue. Pour que li nu wone won nek lo xamne ni ñepp ci jariñu. Je ne suis resté que parce que j'ai espoir que malgré les différences, nous comprenons tous la gravité de cela. L'heure est grave. Et donc je préfère cela à la facilité des temps ordinaires. Car c'est dans les moments difficiles que l'on reconnaît les équipages. Cette fonction de Premier ministre, mon souhait le plus ardent, c'est d'arriver à avoir un pays apaisé, un pays qui s'est remis dans les rails. Tant que je bénéficie de la confiance du chef de l'État, oui. Mais le jour où je sentirai qu'il y a un pays qui marche, paradoxalement, c'est ce jour-là que je vais demander à aller me reposer, parce que je n'ai pris qu'un sacerdoce. Le sacerdoce de servir, de donner mon corps à l'unité de ce pays.

de donner mon temps et mon manque de sommeil à ce que la vision Diomaye président, Diomaye Sonko, Sonko et moi Diomaye, que cette vision soit une réalité. Et je n'oublie pas que d'autres viendront après nous, trouveront à leur tour des murs solides et des fissures. Puissent-ils dire de notre passage ce que je souhaite qu'on en retienne? Nous avons consolidé ce qui tenait et nous n'avons pas remis au lendemain ce qui devait être répété, réparé. Je résumerai l'esprit de tout ce que je viens de dire en une phrase et je souhaite qu'on me le pose s'il le faut. Ce gouvernement ne demande pas à être jugé sur ses intentions, mais sur son efficacité et sur ses résultats. Chaque ministre sera lié par un contrat de performance. Chaque projet évalué publiquement, chaque franc dépensé tenu de produire un effet vérifiable dans la vie des Sénégalaises et des Sénégalais. La vision 2050, c'est un État exemplaire, une économie productive et une prospérité partagée. L'unique mission que m'a confiée le président de la République, son Excellence M. Bassirou Diomaye Diakhar Faye, est de travailler avec mon gouvernement à transformer cette ambition nationale en réalité visible et palpable. Vous l'avez démarré, Monsieur le Président de l'Assemblée nationale, dans vos fonctions, précédentes fonctions de Premier ministre, et moi, à vos côtés et ceux du Président. J'ai l'ambition et le devoir de poursuivre ce travail. Le cap est fixé. La méthode est arrêtée. La mesure sera publique. Il ne nous reste plus qu'à nous retrouver ensemble dans ce dur labeur. Avec l'aide de Dieu Tout-Puissant, et par la volonté des Sénégalais, en pensant toujours aux plus vulnérables d'entre eux, en moyens, en santé et en opportunités. Ceux-là sont nos vrais mandants. Et nous devons être leurs serviteurs zélés en toute humilité, surtout en nous rappelant cette sentence.

0: Alors, d'autorité, je vais prononcer une suspension de séance de 20 minutes puisqu'il y a beaucoup de députés qui semblent avoir besoin de souffler. Et nous reprendrons dans exactement 20 minutes.
1: Voilà, mesdames et messieurs.
0: La séance est suspendue.
1: Voilà, bienvenue toujours à l'Assemblée nationale avec cette suspension de séance, voilà, décrétée par le président de l'Assemblée nationale, Monsieur Ousmane Sonko. Donc, vous avez écouté le Premier ministre Ahmadou Al-Aminoulo pendant presque 3 heures, 2 h 50 minutes de discours qui ont été véritablement présentés dans des lignes extrêmement claires, avec cette perspicacité, cette efficience qu'on a notée dans le discours programme du chef du gouvernement qui a tenu donc presque pendant 3 tours d'horloge. Il est revenu, bien entendu, sur l'exercice depuis 2024 et ce, jusqu'en fin 2026. Il a décliné le master plan qui va jusqu'à 2034, articulé autour de 5 engagements. Et ces 5 engagements qui sont articulés, notamment autour que nous allons voir, le redressement des comptes publics, un point fort qui a été détaillé par le Premier ministre Ahmadou Al-Aminoulo, notamment toujours dans ces 5 engagements qui définissent son business plus son master plan qui va jusqu'à 2034. Ensuite, l'état de droit. Vous avez entendu tout ce qui a été développé dans l'état de droit. Ensuite, la souveraineté dans tous ces domaines, la renégociation des contrats, la souveraineté alimentaire, la souveraineté numérique avec le cloud numérique. Voilà, tout ça, la souveraineté agricole, tout cela, la résolution des difficultés des Sénégalais. Les Sénégalais sont fatigués, c'est ce qu'il a prononcé en tribune. Et également, ça, c'était l'engagement 4. Et ensuite, l'équité territoriale. Vous avez également vu le développement du chef du gouvernement dans l'équité territoriale avec une administration bien présente, avec des filets sociaux qui sont bien présents donc dans les différentes contrées du pays. L'équité territoriale qui constitue le 5e engagement. Et tous ces engagements, je le dis, qui constituent le master plan du chef du gouvernement, bien entendu. Cette politique conduite par le Premier ministre Ahmadou Al-Aminoulo, avec la politique définie par le président de la République, son Excellence Monsieur Bassirou Diomaye Faye. Il a dit le cap est clair, on va maintenir le cap. Le cap sera maintenu. Il est revenu sur tout ce qui a été fait avec le FMI. Et pour en parler, je suis toujours avec notamment donc mon consultant, Lamine Sarr, secrétaire général adjoint du gouvernement, qui va revenir avec moi sur ce discours programme très ambitieux, avec cette vision déclinée par le chef de l'État que vient de traduire en acte concret par Al-Ahmadou Al-Aminoulou ici à l'Assemblée nationale. Et ce, après, donc, on a eu une suspension de séance de 20 minutes pour repartir et ouvrir la discussion générale avec sous l'autorité du président de l'Assemblée nationale, Ousmane Sonko. Egea, vous avez écouté le discours programme très ambitieux. Le chef de l'État a fixé le cap. Tous les fondamentaux qui se trouvent dans l'agenda national de transformation au Sénégal 2050 seront maintenus. Et bien entendu, il y a des corrections qui ont été apportées. Mais tout cela, les fondamentaux, les bases sont là.
2: Parfaitement, cher Bamba. Je pense qu'on a eu à entendre un discours magistral, un discours programmatique, mais magistral, où le Premier ministre Ahmadou Al-Aminoulo a dit clairement que le cap sera maintenu. Et c'est simplement la méthode qui va changer. Alors, dans son propos liminaire, il a commencé déjà par identifier toutes les contraintes que connaît le Sénégal aujourd'hui. Alors, ces contraintes, c'est des contraintes financières, il l'a dit. C'est des contraintes liées aux dividendes démographiques avec une population à majorité jeune, mais qui doit être considérée comme une source, comme une richesse. Il a aussi insisté sur les contraintes administratives et institutionnelles. Il a insisté sur les risques climatiques aujourd'hui avec le changement climatique. Il a insisté sur l'environnement des affaires très contraignant et surtout la volatilité de l'environnement national et international, de ressources régionales et internationales. Sur cette base-là, maintenant, il a demandé effectivement que le redressement soit fait. Alors, ce redressement, c'est sur la base justement de l'endettement chronique que le Sénégal a connu.
1: Ah, on est à 23 milliards d'endettement. Ce qui constitue pour l'État central 119%. Si on y met en compte les entreprises et tout ça, on est presque à 130%. Donc, ce qui fait un endettement de 23 000 milliards.

0: Effectivement, vous savez, le débat qu'il y a eu autour donc, de cette fameuse dette cachée dont on parle, lui, il préfère de parler de chiffres erronés. Mais la réalité de la dette, elle est là. Et aujourd'hui, le Sénégal est en train de rembourser cette dette-là. Finalement, si vous regardez très bien, le Sénégal est en train de produire pour rembourser de la dette. Le Sénégal est en train aussi, parfois, de s'endetter pour rembourser de la dette. Donc cela signifie que la réalité de la dette dont on parle, elle est là. Et il faut faire face. Donc pour cela, maintenant, il y a une politique de redressement économique qu'il faut mettre en place, n'est-ce pas, avec donc des mécanismes très éprouvés. Alors, ce redressement, donc, il faut faire le redressement des comptes publics. C'est une surpriorité pour le Premier ministre. Il faut donc instaurer un état de droit. Il dit que ce sont les conditions nécessaires pour que le Sénégal retrouve son liste d'emprunt.
1: Bien entendu, le chef du gouvernement a également fait le point de situation en insistant sur l'état actuel des choses. On est donc à 24% d'épargne. L'épargne est trop faible. Et dans la mesure, et là vous avez 31% d'investissement qui vous attendent. Donc l'investissement donc, se trouve face à la contrainte notamment, la limite notamment de l'investissement se trouve notamment juste là parce que vous avez 24% d'épargne et 31% d'investissement à faire, ce qui veut dire que la contrainte est là.
0: Et c'est pourquoi la conclusion de l'accord technique avec le Fonds monétaire international était devenue une nécessité impérieuse. Une nécessité impérieuse parce que ça va ouvrir la voie aux investisseurs pour permettre justement aux investissements directs étrangers de venir au Sénégal et quelque part contribuer à la création de richesses et à juguler bien sûr la problématique donc de la pauvreté mais aussi du sous-emploi. Donc cet accord, il est revenu largement là-dessus parce qu'il a tenu à rassurer le peuple sénégalais pour dire que l'accord technique qui a été signé avec le Fonds monétaire international n'est rien d'autre que ce qui a été mis dans le programme Diomaye Président et qui a été opérationnalisé dans le cadre donc, de l'agenda national de transformation. Et que par conséquent, s'il n'y a pas de mesures nouvelles, il n'y a pas donc quelque chose qu'on a aliéné, mais il s'agit simplement donc de rationaliser les choses, d'assainir les finances publiques et de pouvoir créer de la richesse.
1: Il a parlé de la rationalisation. Oui. Et c'est vrai qu'avec déjà le 4 mars 2026, lors du Conseil des ministres, donc, la rationalisation donc, des dépenses publiques de l'État a été présentée. Et un autre point également extrêmement important, la question des subventions. Le Premier ministre en a parlé très très longuement. Ces subventions, rien que dans le domaine de l'énergie, 800 milliards donc, par an de subventions. Mais on n'assiste pas à une fin des subventions ou à une suppression des subventions, mais à un meilleur ciblage de ces subventions.
0: Effectivement.
1: Pour l'énergie.
0: Oui, parce que quelque part, si vous regardez très bien ce que le Sénégalais subventionne dans le domaine de l'énergie, dans le domaine de l'agriculture. Dans le domaine de l'agriculture, c'est déjà 130 milliards de francs CFA pour l'agriculture. 800 milliards dans le domaine de l'énergie. C'est quasiment insensé.
1: Et dans le domaine de l'énergie, sur les 800 milliards, 25% ou 30% sont captés par les couches les plus vulnérables.
0: Exactement.
1: Il y a un déséquilibre.
0: C'est pourquoi, quelque part, ils prônent un meilleur ciblage des subventions. Cela signifie que les subventions doivent aller à ceux qui en ont besoin. Et pour le reste maintenant, le commun des Sénégalais, en fait, le Sénégalais qui est à l'abri du besoin, ne doit plus bénéficier justement de ces subventions. Et cela permettra de financer les filets sociaux. Le programme de bourse de sécurité familiale, si vous regardez très bien, on va passer de 350 000 ménages à 1 million de ménages. Vous multipliez par la taille moyenne de la famille sénégalaise, qui est de 8 personnes, vous êtes à peu près 8 millions de personnes qui vont bénéficier des bourses de sécurité familiale. Et il a tenu aussi à dire que les rappels concernant des bourses de sécurité familiale vont être opérés à partir de ce mois de septembre. Cela signifie que la politique sociale du gouvernement, n'est-ce pas, a été réaffirmée donc dans le cadre de la déclaration de politique générale du Premier ministre.
1: Effectivement, il a rappelé l'accord technique qui a été conclu avec les FMI pour dire que ce qui se trouve dans l'accord avec les FMI, c'est ce qui se trouve dans l'agenda national de transformation Sénégal 2050. Les FMI nous appartient, donc à nous tous, donc c'est notre instrument, notamment, qui est là, qui joue le rôle de surveillance des États. Et bien entendu, le Sénégal en a besoin, comme tous les autres pays du monde. Et il est revenu également sur le presse, parce que si on prend l'accord conclu avec les techniques, avec le FMI, c'est ce qu'il y a dans le PRESS, le plan de résilience économique et sociale, et dans le Jubonticom. Est-ce que vous pouvez revenir sur ces deux éléments, sur lesquels vous avez travaillé?
0: Le programme de redressement économique, c'est un programme qui a été très bien conçu sous le magistère du Premier ministre Ousmane Sonko. Et quelque part, ce qu'il y a au niveau de ce presse-là, c'est justement les termes qui sont contenus dans l'accord technique avec le Fonds monétaire international. Cela signifie simplement que, quelque part, cet accord-là est un accord généré par le Sénégal, n'est-ce pas, et qui n'est pas imposé par le Fonds monétaire international. Parce que nous, on connaît exactement sur quel levier faut-il s'appuyer pour, quelque part, redresser la situation économique du Sénégal. Donc ce plan de redressement économique n'a pas eu les effets escomptés en termes donc, de mobilisation des ressources, mais, quelque part, c'est un instrument formidable qu'il convient de préserver.
1: 3 heures et pour le traitement de la dette, là également, il est revenu longuement sur le traitement de la dette. Et le ministre de l'économie et des finances et du plan, Cheikh Diba, est disponible à en tout cas accompagner tous les députés s'ils le souhaitent à disposer des informations, mais surtout sur la rationalisation de l'État, la suppression des agences, ça aussi, ça tient vraiment à cœur le président de la République, son Excellence, M. Bassirou Diomaye Faye.
0: C'est une des orientations du président de la République. Comme on dit, le moins d'État, le mieux d'État. Quelque part, réduire la taille de l'État. Parce que quand on a effectivement un État budgétivore, n'est-ce pas, là, les investissements seront laissés en rade. Il s'agira maintenant de façon très intelligente et de façon très cohérente, d'arriver à rationaliser justement les agences. Que les agences dont les missions sont quasiment similaires aillent ensemble, que les agences effectivement qui ont aussi des doublons, n'est-ce pas, soient supprimées, etc., etc. Mais, je répète, que tout cela sera fait dans le respect scrupuleux des droits des travailleurs.
1: Et sur le plan de la situation macroéconomique, le chef de l'État a peint le tableau. C'est vrai que ce n'était pas assez reluisant en 2024, c'était véritablement très difficile, mais le cap a été maintenu et c'est vrai, nous sommes arrivés à des résultats extrêmement importants. C'est ce qui nous a permis de tenir jusque-là. Et je vous notamment donne la parole pour revenir sur les réformes qui ont été menées pour avoir des résultats, avec ce déficit budgétaire qui est à 13%, également ce besoin de financement qui se trouve à 6 000 milliards de francs CFA. Et voilà, donc malgré tout cela, le Sénégal maintient le cap.
0: Le Sénégal maintient le cap et c'est à l'honneur justement donc, de tout le peuple sénégalais. Et tout à l'heure, il a lancé un appel au civisme fiscal. N'est-ce pas? Cela signifie que quelque part, la question du civisme fiscal est au cœur justement de ce redressement économique. On est en train justement de réviser les différents codes tels que le code des douanes, que le code des investissements, le code donc général des impôts et domaines. Donc tout cela, on a enclenché une série de réformes économiques qui permettront à terme justement donc de redresser ce pays sur le plan économique et financier. Le mérite du Premier ministre, il a dit qu'on n'a pas le droit de faire la politique de l'Autriche. Ça signifie quoi? Qu'il faut admettre qu'il y a des difficultés. Les difficultés, le régime a hérité de ces difficultés-là. Le régime assume, va l'assumer et va faire face à ces difficultés, mais en compagnie des populations. Et c'est pourquoi, quelque part, il en appelle justement à la mobilisation de tous les citoyens, donc pour qu'on fasse bloc autour de l'État, pour pouvoir donc redorer le blason du Sénégal.
1: Effectivement, la renégociation des contrats et tout ça, minier, voilà, énergétique, le Premier ministre en a parlé. Nous avons dit que le Premier ministre a présenté la vision du président de la République, son Excellence, M. Bassirou Diomaye Faye, le plan bo xamné bu ambitieux la malgré buñu jël situation macroéconomique bi nga xamné bi muy jël réew mi metti won na en 2024 avec notamment bor bi tout ça nga xamné toll na 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
0: 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des gouverneurs même de la structure de gouvernance même du FMI donc dafa bok ci décideur yi FMI accompagnateur kessé la accompagnateur bo xamné nak dafa am solo parce que tant que le andro ak mom 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tous les investisseurs pourront venir au Sénégal et vous allez me croire dès l'instant que maintenant toutes ces contraintes sont levées vous verrez des investissements vont augmenter surtout les investissements directs étrangers
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0: 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du master plan agropoli
1: là
0: c'est beaucoup d'emplois pour les jeunes c'est pour la souveraineté commanderie alimentaire c'est pour la lutte contre le chômage c'est pour la souveraineté économique du Sénégal légui nak agropole sud ak agropole centre et nord ñetti agropole yoy effectivement lañuy démarrer donc il a demandé vraiment que les choses soient vraiment accélérées donc boko gissé c'est des projets très ambitieux c'est des engagements qu'il a pris n'est-ce pas devant le Sénégalais et quelque part c'est un technocrate très pragmatique c'est un technocrate très pragmatique bo gissé nu muy manager au niveau de la prémature nga xamné chaque projet mo koy suivre al bopam la wax chaque ministère dafa insister lui nan le dialogue de gestion day convoquer un ministère le ministre ñeu avec l'ensemble de ses collaborateurs ngén tok tous les dossiers relatifs à ce ministère là dossier par dossier ngén xol fan ngén ci tollu lan moy problème yi yenn contre ni qu'est-ce qu'il faut faire pour lever les contraintes et ça il l'a engagé déjà 12 ministères sont déjà reçus dans le cadre de ce dialogue de gestion
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0: 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d'abord aux acteurs politiques stabilité bi dafa né il faut une stabilité macroéconomique il faut une stabilité sociale il faut une stabilité institutionnelle stabilité bobu bo amé ci la lepp le di 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
0: 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Comment le engagement, engagement, patriotisme là en fait. Donc l'engagement et patriotisme, tu as le bizarre d'occuper. Ouais. Maintenant, ce qui reste à faire maintenant, moi, Sénégalais, nous comprenons exactement que l'État, Premier ministre, et le gouvernement, de nous t'as pour ça faire c'est déjà fait. Dès que l'ouverture affaire logement, 30 000 logements par an. L'olumam booster l'éducation, améliorer les soins sanitaires, surtout les urgences, la maternité, la pédiatrie. Donc, fal wone bu nek mom lal nako ne wara indi ay safara. Waaw.
1: Donc voilà, donc le cap est fixé et très ambitieux par le Premier ministre chef du gouvernement. Ouais. Nous allons revenir sur un autre point très important, c'est le plan de traitement de la dette PTD, ce qui a été présenté par le ministre Cheikh Diba il y a juste quelques jours, notamment le jour où intervenait donc la signature de l'accord technique avec le FMI. Oui. Ce plan de traitement de la dette avec le Sénégal, donc qui sera un plan très voilà, fourni, détaillé, qui va traiter la dette au fur et à mesure, et pour qu'on arrive à stabiliser véritablement la situation macroéconomique, réduire le déficit budgétaire, augmenter le taux de croissance, augmenter le besoin de financement. Tout ça, c'est dans le plan de traitement de la dette du Sénégal.
0: Vous savez, il y a une certaine querelle, une certaine amalgame peut-être qui a été faite concernant, c'était querelle sémantique, hein, entre restructuration de la dette et traitement de la dette. Mais mon Wahnane, le terme approprié, c'est le traitement de la dette. Au début, Club de Paris, on parle de traitement de la dette. Maintenant, dans ce traitement de la dette, maintenant, le fait de rembourser la dette, Chilabok, la rationalisation des dépenses, Chilabok, le ciblage des subventions, la réduction des subventions et le ciblage, un meilleur ciblage des subventions, Chilabok, ainsi de suite. Donc je pense que Amalgam Bobu, bon, levez-le. La dette sera traitée, le Sénégal fera face à la dette, le Sénégal assume. N'est-ce pas? Mais va aussi tenir le gouvernail pour pouvoir conduire donc ce pays-là.
1: Et il a exclu aussi un point très important, c'est le reprofilage qui consiste à emprunter encore une fois, juste pour notamment changer la donne cette fois-ci, traiter la dette, mais également arriver à baisser ce stock de l'endettement-là et refinancer la dette. Parce que comme on le dit en économie, une dette ne se paye pas, mais elle se refinance.
0: Elle se refinance. Ouais. C'est exactement. Vous savez, les gens doivent cesser quelque part de s'alarmer autour de l'endettement. Il y a un professeur d'économie qui disait allez-y vous endetter auprès des banques.
1: Ouais.
0: N'est-ce pas? Alors, ça, les États-Unis d'Amérique, c'est la première puissance mondiale, mais c'est le pays le plus endetté au monde. Aujourd'hui, allez au Japon, c'est un pays lourdement endetté. Ouais. Mais qu'est-ce qu'on fait de cette dette-là? C'est là où se trouve le problème. Est-ce que cette dette, cet endettement est utilisé à bon escient pour faire des investissements structurants, pour faire des investissements productifs? Et c'est maintenant le cap qui a été fixé effectivement par le Premier ministre. Donc faire s'endetter, oui, mais s'endetter de façon conséquente, non seulement pour faire face aux besoins des Sénégalais, mais surtout et surtout maintenant faire des investissements structurants pour booster l'économie du pays.
1: Et surtout que cet endettement, vous l'avez dit, avec ces investissements, qu'il y ait retour sur investissement et que ces investissements se traduisent de façon concrète donc sur la population, c'est-à-dire de façon inclusive, pour qu'on parle de croissance, et il faut que la croissance soit inclusive, donc pour que les richesses soient réparties. C'est ce que le chef du gouvernement ou bien le gouvernement est en train de faire, parce que la croissance, son objectif, c'est d'être réparti de façon équitable, et c'est justement ce à quoi nous assistons. Et je pense que c'est bon de comprendre cela aussi. C'est vrai qu'à un certain moment, il faut fermer le gap. Ouais. Réduire les dépenses, augmenter les recettes, ça c'est vrai, pour stabiliser la situation macroéconomique. Mais... Et en retour, pour être en phase avec l'indice ICOR, c'est-à-dire pour que les investissements se traduisent de façon très positive sur les conditions de vie des populations, je pense que c'est l'objectif in fine.
0: Il faut le dire, un pays qui n'investit ne se développe pas. Un pays qui n'investit pas ne se développe pas. C'est pourquoi il faut mobiliser tous les moyens nécessaires pour faire redémarrer l'investissement. Et c'est dans ce cadre maintenant que ce plan de redressement effectivement est mis en œuvre par le Premier ministre donc, et son gouvernement.
1: Et après tout ce qui a été dit, il y a un point maintenant qui vient s'ajouter, c'est l'attractivité du Sénégal. Avec tout ce qui a été décliné, cette vision macroéconomique, véritablement, ça relance et ça installe le Sénégal sur l'attractivité. le Sénégal va devenir de plus en plus être beaucoup plus attractif.
0: Le Premier ministre, il a parlé aux Sénégalais de l'intérieur, il a parlé aux Sénégalais de la diaspora, mais il a parlé aussi aux étrangers, aux investisseurs étrangers. Et le Sénégal, naturellement, est un pays attractif. Effectivement, il arrive maintenant qu'un pays traverse certaines difficultés, n'est-ce pas, qui puissent quelque part freiner quelque part les investisseurs. Mais encore une fois, avec donc le cap qui est pris par le Premier ministre, avec la méthode qui a changé, alors les investisseurs aujourd'hui ont toutes les raisons de venir et de venir en masse, donc investir au Sénégal.
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0: 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acteurs politiques aussi société civile bi ñom ñep suñu déggo autour de ce master plan là mais il y a pas de raison que les investisseurs bañ ñew Sénégal donc ñun am nañ ben mandarga bo xamné mom lañu 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
0: c'est maintenant frontières ñu surveiller ñu wara surveiller
1: d'ailleurs il y a un programme important qui va être démarré notamment avec le numérique avec la surveillance numérique des frontières
0: la surveillance numérique au niveau des frontières parce que mom dafa xol né poste frontières yépp ño amuñu système bobu amna système amna poste yi ko am ak poste yi ko amul légui nak dafa bëgg jëmmal programme bobu tous les postes frontières frontaliers là
1: enregistrer les entrées et les sorties
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1: effectivement
0: mon appel au premier ministre bobu dañ ko wara jëmmal bu baaxa baax té sauvegarder image du Sénégal encore une fois pour que les gens viennent investir au Sénégal.
1: Absolument. Donc véritablement nek na liñu dégg fi nek na déclaration de politique générale. 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
0: Ouais.
1: Presque 3 heures.
0: Ouais. DPG bi franchement ça signifie rek.
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1: voilà les travaux vont la séance va reprendre le premier président de l'assemblée nationale monsieur Ousmane Sonko est là et c'est déjà installé donc la séance se poursuit. Nous laissons le président Ousmane Sonko.
2: Je procède à nouveau au rappel que la conférence des présidents a organisé le débat et réparti le temps fixé pour la discussion générale, suivant la méthode du quotient. Pour le premier tour, la répartition du temps de parole est la suivante. Passef les Patriotes, 145 minutes. Takuwalu Sénégal, 20 minutes, non inscrit, 20 minutes. Je précise également que la distribution interne des temps de parole a été effectuée par les groupes parlementaires et les non inscrits. Je voudrais à présent vous donner lecture de la liste des intervenants. Il s'agit des honorables députés ci-après. Mohamed Sall, Elage Gueye, Ndey Marie Sané, Koumba Ndiaye, Abdou Karim Sall, Mbaye Dione, Guy Marie Sagna, Grasse Faye, Badara Diouf, Babacar Varor, Mamadou Diaw, Pape Tayrou Sarr, Omar Sy, Salim 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Djibril Fall, Ismaïla Diallo, Mbène Faye, Cheikh Thiorom Bakke, Salimata Diop, Aïcha Touré, Malik Ndiaye, Maïmouna Bousso, Amadou Ba, numéro 2, Abdoulaye Tall, Aïssata Tall, Mohamed Aïb Salim Dafé, soit 52 orateurs. La parole est à notre collègue Mohamedou Sall pour 4 minutes.
3: 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Monsieur le Président Malaynu, ainsi que Monsieur le Premier ministre et gouvernement Andel Yep. Je vais aller droit au but, mais en revenant d'abord sur le discours du Premier ministre, je pense qu'il a fait un exercice assez difficile pour montrer effectivement la cohérence de son programme, de la politique qu'il conduit, ce qui est une très bonne chose. Mais Madame Diapone, la conception est très bonne, mais dans la mise en œuvre, vous avez fait un appel ça, c'est important. Que la population bi and ak gouvernement bi man liguey liñ war liguey. 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C'est ça la vérité. 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Ça c'est extrêmement important. 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C'est une question que je me pose logiquement. 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
2: la parole est à l'honorable député Elhadj Gueye l'honorable Ndaye Mari Sané se prépare Elhadj Mari Gueye pour 4 minutes

0: 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l'amélioration des conditions d'hébergement des étudiants quelles sont les mesures envisagées pour livrer dans les meilleurs délais les chantiers universitaires notamment ceux de Dakar Bambé Sine 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
1: la parole est à l'honorable Ndey Marie Sané l'honorable Koumba Ndiaye se prépare pour 4 minutes
2: 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juste souverain et prospère donc monsieur le ministre ci JOJ yoy lañuy dess les jeux olympiques de la jeunesse Dakar 2026 constituent un rendez-vous historique pour le Sénégal et pour l'Afrique mais un événement de cette ampleur ne peut pas se résumer à livrer des infrastructures et organiser une cérémonie d'ouverture Il doit laisser un héritage sportif, territorial et humain durable. Le gouvernement affirme que les préparatifs sont entrés dans leur dernière phase. Le 11 août, vous indiquiez que le stade Ibama Diop et la piscine

0: Comment expliquez-vous qu'à quelques semaines de l'échéance, la mobilisation nationale reste encore un mot d'ordre relancé? Mais notre interrogation va au-delà des JOJ eux-mêmes. Le Sénégal consacre chaque année des moyens importants à la préparation et à l'hébergement de ses équipes nationales. Depuis plusieurs mois, le gouvernement annonce un centre de haute performance au CNEP de Thiès, destiné à réduire notre dépendance à l'étranger, améliorer la préparation de l'élite et développer la recherche scientifique appliquée au sport. En mai, ce projet était encore présenté comme étant en négociation avec la coopération chinoise. Il figure également dans les priorités du budget 2026. Où en est concrètement ce projet, Monsieur le ministre, le Premier ministre? Le financement est-il bouclé? Les études sont-elles achevées? Les travaux ont-ils commencé? À quelle date ce centre sera-t-il opérationnel? Le budget 2026 prévoit environ 6,9 milliards de francs CFA pour ce volet. Le programme de 25 plateaux multifonctionnels avait déjà été engagé avec l'ASBEP. Et les annonces faites devant l'Assemblée nationale prévoyaient un passage à l'échelle avec 50 ouvrages supplémentaires. Monsieur le Premier ministre, combien de plateaux sont aujourd'hui effectivement achevés, réceptionnés et utilisables? Enfin, il y a la politique de jeunesse elle-même. Le Conseil consultatif des jeunes devait être installé à la fin du premier semestre. Son président a été finalement élu fin juin et le gouvernement en reparlait encore au Conseil des ministres du 2 septembre. Quelle est maintenant son opérialisation réelle? Quel budget, quel programme de travail, quelle place concrète accordez-vous aux jeunes dans la décision publique? Et concernant le sport, où en sont l'accompagnement de l'élite et des petites catégories, la reconversion des athlètes, les dispositifs d'après-carrière et surtout la vulgarisation et l'application effective du nouveau code du sport? Je vous remercie.
1: La parole est à l'honorable Koumba Ndiaye. Honorable Abdou Karim Sall se prépare.
2: Merci beaucoup, Monsieur le Président. Monsieur le Premier ministre, je vous remercie. Je vous remercie, de nous sama collègue. 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
1: Je voudrais demander au public d'arrêter les manifestations bruyantes. 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La parole est à l'honorable Abdou Karim Sall, l'honorable Mbaye John se prépare. Abdou Karim Sall pour 3 minutes.
2: Assalamu alaikum wa rahmatullahi ta'ala wa barakatuh. Monsieur le Président, Monsieur le Premier Ministre, Mesdames et Messieurs les Ministres, Monsieur le Premier Ministre, je voudrais d'abord vous féliciter pour votre courage. Vous féliciter pour la considération que vous avez pour l'Assemblée nationale en acceptant de venir ce matin ici nous parler de votre programme. On sait que vous avez eu la possibilité de trouver des faux fuyants ou des dérobades pour ne pas être là ce matin. Mais vous l'avez fait. Monsieur le Premier ministre, j'ai 1001 questions. Mais mes pauvres 3 minutes ne me permettront pas d'arriver au bout de ces 1001 questions. Mais je vais juste me contenter de 2 questions. La première concernant l'adaptation au changement climatique. Vous êtes revenu là-dessus. Monsieur le Premier ministre, qu'est-ce que vous prévoyez pour l'érosion côtière et l'érosion hydraulique, c'est-à-dire l'érosion au niveau du fleuve Sénégal. De Bargny, en passant de Tiaroy, en passant par Petit Mbao, Grand Mbao, jusqu'à Sendou, si on ne fait pas attention, ces villages vont disparaître. Je connais également des villages dans le Dent des Maillots, tels que le village de Patalal, qui risque de disparaître de la carte, si rien n'est fait. La dernière question, Monsieur le Premier ministre, vous avez parlé de la souveraineté numérique. Est-ce que vous confirmez que la Cour suprême a ordonné la suspension de la licence de Starlink? Et pourquoi? Bandirabe onjarama ko hojomaji dido njoginomi et dido questionnaji njinomi wa déposer Premier ministre. Je pense que, Monsieur le Premier ministre, vous avez répondu à la dernière question que je voulais poser, c'est par rapport au Fonds monétaire international. Est-ce qu'il y aura la restructuration? Je pense que vous avez été très clair là-dessus. Wassalamu alaikum wa rahmatullahi ta'ala wa barakatuh.
1: Honorable Mbaye John, pour 2 minutes. Honorable Guy Marissagna se prépare.
3: Monsieur le Président, je précise que c'est 3 minutes, il y a un réajustement qui a été fait. J'ai 3 minutes. Il a été notifié à... J'ai 3 minutes. On ne vous a pas notifié ça, les 3 minutes. Hein? Nafi, j'ai 3 minutes, non? Hein? En fait, c'est cher Ahmed Tidiane Youm. 1 minute, il a donné à Tafsir Touré 1 minute. C'est ça, hein?
4: Ah, il fallait m'informer, c'est toi qui l'as dit, quand même. Merci beaucoup. Merci, Monsieur le Président, Monsieur le Premier ministre, Mesdames, Messieurs les membres du gouvernement, chers collègues. Monsieur le Premier ministre, je vous félicite de l'encourager sur la déclaration, mais dès le bingo de fait. Je vous dis que le discours est un peu plus, mais vraiment, grand frère, je suis un peu plus. Mais surtout, je m'attendais à des mesures très fortes. Yo xamné sénégalais dinañ xamné il y a un changement de cap. Bokk na ci ñi nga xamné heure ma jakkalo ministre des finances ma wax ko ni ngeen di lebbe baxul dem sur le marché de l'UEMO di lebbe à des taux excessifs mënuñ ci génné. Donc je me félicite de l'accord de financement avec le FMI. Mais dama yakarone 1 milliard 200 yoyu ngeen wax né mom ngeen yakar bu ñëwé. Vous allez nous dire, vous allez investir dans tel secteur prioritaire pour relancer l'économie de ce pays qui est en berne. Vous avez 4e sous-sol, vous avez 5e. Quand vous avez 5e sous-sol, il y a un problème. Il faut qu'on dise aux Sénégalais aujourd'hui ce que vous avez fait pour que vous avez changé. C'est ce qu'on attend aujourd'hui. Le problème est que vous ne réglez pas la question de la dette intérieure. Les entreprises publiques, parapubliques, privées, vous avez fait. Les Sénégalais vont continuer à souffrir. Vous êtes banquier. Des fois, je me retrouve mon ancien patron de la Banque centrale. Vous avez vécu la situation de la Côte d'Ivoire, monsieur le Premier ministre. Elle était beaucoup catastrophique. Ils ne se sont pas alarmés. Ils ont réglé en serrant la ceinture. Je reviens du département de Thiès, où j'ai fait une centaine de villages. Mais je suis écœuré de voir que ce que vous dites sur le lac de guerre, Ndokh Mouy Nandal Dakar, sur KMS 3, sur Ndios Mon, Noto le Djogé, Tasset, Ngoundiane, Ndiaye Sirax, et nous n'avons pas de Ndokh. C'est une injustice, il faut régler ces questions d'eau et d'électricité, mais surtout de désenclavement. Mais surtout, Wagni Doundougui et le Woyofal, le courant coûte excessivement cher. Et vous devez nous expliquer. Je vous remercie.
1: La parole à l'honorable Guy Marie Sagnan. L'honorable Grâce Fay se prépare. Guy Marie Sagnan pour 4 minutes.
5: 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Monsieur le Premier ministre, vous et votre gouvernement, vous targuez d'être des républicains. Être républicain, c'est respecter les lois. Monsieur le Premier ministre, vous avez signé un accord avec le FMI, sans venir ici. Monsieur le Premier ministre, l'article 96 de la Constitution dit textuellement ceci. Les accords qui engagent les finances de l'État ne peuvent être ratifiés ou approuvés qu'en vertu d'une loi. Autrement dit, vous avez donné la voix du Sénégal, l'accord du Sénégal au FMI, sans pour autant discuter d'abord avec l'Assemblée nationale. C'est un problème, ce n'est pas être républicain, monsieur le Premier ministre. Monsieur le Premier ministre, nous avons la Sonko formula ou la Pastef formula, c'est-à-dire pendant 2 ans, pas de hausse, beaucoup de baisse, pas de restructuration, pas d'ajustement structurel, pas de soumission à l'impérialisme, pas de soumission au FMI. Nous avons la Kirai formula, la Diomaye formula. Depuis que Sonko est parti, depuis que Pastef a quitté le gouvernement, ce sont des hausses des prix à n'en plus finir et les populations sont fatiguées. La Diomaye et la Kirai formula, c'est non pas un Sénégal souverain, mais un Sénégal soumis. Un Sénégal sous le contrôle du FMI. Monsieur le Premier ministre, il y a des moments où je croyais non pas être en face du Premier ministre du Sénégal, mais du président du Conseil d'administration des intérêts du FMI, tellement je vous ai entendu dire du bien sur le FMI, essayer de convaincre la représentation nationale qu'il ne faut pas avoir peur du FMI, qui n'a jamais développé un pays. Monsieur le Premier ministre, voilà nos divergences. Ce n'est pas un problème de lucidité. Monsieur le Premier ministre, PASTEF n'a jamais prôné l'autarcie. Comme vous, PASTEF est contre l'autarcie. Par contre, contrairement à vous, monsieur le Premier ministre, contrairement à Diomaye, monsieur le Premier ministre, PASTEF est tout simplement contre une économie extravertie. PASTEF est contre l'extraversion. PASTEF est contre de prendre des dictats à Bretton Woods ou à Paris. Monsieur le Premier ministre, oui, vous avez répété à plusieurs reprises et en Wolof, Amouniou Khalis, Amouniou Khalis, Amouniou Khalis. Et pendant que Amouniou Khalis, pendant que les impactés des terres, du terre sont devant l'Assemblée nationale, pendant que depuis plus de 8 jours, les anciens travailleurs de la SIAS, de la SOTRAC et de Hama Sénégal sont en grève de la faim, hier, ils ont évacué leur 8e victime. Pendant que Ziguinchor Chor attend son pont, datant de plus de 50 ans, Diomaye a offert 500 millions de francs CFA. Ce n'est pas ses épouses. Parce que cette fondation n'est pas la fondation de ses épouses, c'est la fondation Diomaye. Une chose inédite dans l'histoire politique du Sénégal, qu'un président de la République crée une fondation en son nom, avec 200 millions. Nous en dette, nous avons 500 millions. Monsieur le Premier ministre, voilà nos divergences. En réalité, votre discours aurait pu tenir en 1 ou 2 minutes. Nous avons maintenu tout ce que Sonko avait fait de bien, sauf la transparence, sauf la justice, sauf la souveraineté. En réalité, voilà ce que vous êtes venu dire. Vous parlez de dette, vous ne parlez pas du premier responsable, Macky Sall. Macky Sall, que vous avez soutenu, dont vous avez soutenu la candidature à l'ONU. Je vous annonce que dans pas longtemps, une proposition de mise en accusation sera déposée à nouveau. Je vous remercie. Contre Macky Sall, contre Macky Sall.
1: La parole est à Grace Faye. L'honorable Badara Diouf se prépare.
6: Salam alaikum. Merci, monsieur le président de l'Assemblée nationale. Bonjour, monsieur le ministre. Bonjour, tout le monde, les députés. Monsieur le ministre, la hausse du prix du carburant touche directement le pouvoir d'achat des ménages les plus modestes. À travers le prix du transport des denrées de première nécessité et de l'ensemble de la chaîne logistique depuis le 15 août 2026. Le prix du supercarburant a augmenté de 70 francs pour atteindre 990 francs le litre. Monsieur le ministre, pourquoi ni le président, ni vous, aucun membre de votre gouvernement n'avait daigné vous adresser à votre peuple pour lui expliquer les hausses la cause de cette hausse aux conséquences socio-économiques très néfastes. Cette hausse sera-t-elle répercutée sur les tarifs du transport? Si oui, quel dispositif de protection prévoyez-vous pour les ménages? Quel mécanisme immédiat de protection du pouvoir d'achat mettez-vous en place? Pour quel ménage, à quel coût budgétaire et pour quelle durée? Et surtout, comment expliquez-vous aux Sénégalais que les ressources pétrolières et gazières ne se traduisent pas encore par un soulagement visible sur les prix de l'énergie? 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
1: merci honorable
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1: La parole est à l'honorable Badara Diouf. Honorable Babacar Baror se prépare.
7: Monsieur le Président de l'Assemblée nationale, Monsieur le Premier ministre, chers collègues, Monsieur le Premier ministre, déglu nañu déclaration bi waye man nañ né aveu de taille la mais aveu la 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
1: Honorable Babacar Varor, honorable Mamoudou Diaw se prépare.

0: Merci beaucoup, Monsieur le Président.
1: Monsieur le Premier ministre.
0: Ainsi que les membres du gouvernement, chers collègues honorables députés. Monsieur le Premier ministre, nous avons entendu cette déclaration. Nous avons dit que l'accord que vous savez que le gouvernement Sénégal a eu un FMI. Ce qui est dans le programme de Diomaye Président. Je veux vous rappeler que la proposition de modification constitutionnelle que vous savez que l'Assemblée nationale a initié en l'année passée, c'est aussi de la coalition du programme de Diomaye Président. Proposition de modification ou la proposition que vous savez que notre collègue Guy Maurice Sagna a fait l'année passée, et vous, en tant que Premier ministre, vous attaquez au niveau de la, du Conseil constitutionnel. C'est ce que je veux dire. Je veux dire au Sénégal que nous avons fait le programme de Diomaye Président. Alors, Monsieur le Premier ministre, dès que nous avons cette déclaration, nous avons beaucoup de choses qui ont été faites dans peut-être deux années qui ont été faites. Les audits des finances publiques. Nous avons également la vision 2050 et le master plan. La stratégie nationale de développement, le recyclage de l'actif, diaspora bond, audit sur le foncier, renégociation des contrats, étude sur la rationalisation du secteur parapublic, accord sur, en tout cas avec les syndicats, baisse du coût de la vie, le domaine de l'énergie et des denrées alimentaires, l'augmentation des subventions agricoles, la renégociation avec ICS, reprise Yakar Teranga, le baré baré ñu mëne ko lim, ba ci li nga xamanteni ni également. Moi, le presse, nous avons dit que nous avons 170 milliards de dollars. Le peuple sénégalais doit se poser une question. Quel est le problème réel? Est-ce que le problème idéologique ou le problème de personne pour comme nous avons? Parce que nous avons été réunis pendant des années. Nous avons dit que le Sénégal est réunis dans je pense que lolu dañuy bayil le peuple sénégalais ñu atté ko. Alors monsieur le premier ministre, nous déglu également ci cette déclaration, vous avez parlé, en tout cas vous avez évoqué la commande publique qui constitue un levier essentiel de soutien à la production nationale et de consolidation du tissu des petites et moyennes entreprises artisanales. Des dispositions prévoient également une part de la commande publique destinée aux acteurs locaux dans les secteurs tels que le mobilier scolaire, la confection, les travaux de bâtiment et divers services. Cependant, au-delà des dispositions réglementaires, la question demeure celle de leur application effective. Quel mécanisme de contrôle, de transparence, de publication des marchés attribués et le cas échéant de sanctions seront mises en place afin que ce quota ne demeure pas une simple disposition de principe mais devienne un véritable instrument d'accès des artisans à la commande publique? Monsieur le Premier ministre, la vision portée par l'agenda Sénégal 2050 affirme l'ambition de renforcer notre souveraineté économique et de rompre avec un modèle fondé sur l'exportation de matières premières insuffisamment transformées sur notre territoire. Or, dans plusieurs filières, nos artisans restent confrontés à une contradiction majeure. Le Sénégal dispose de ressources, mais ceux qui les transforment localement peinent à accéder à des matières premières de qualité, disponibles et financièrement accessibles. Dans les secteurs de la tannerie que vous avez évoqué, de la bijouterie, de la menuiserie, de la cordonnerie et de l'artisanat d'art, quelle politique industrielle le gouvernement entend-il mettre en œuvre pour favoriser la transformation locale des peaux, du bois, de l'or et des autres ressources naturelles? Plus concrètement, quel mécanisme envisagez-vous réservé pour faciliter l'accès des artisans, des transformateurs sénégalais à des matières premières, à des conditions compétitives, afin que la valeur ajoutée, les emplois et les revenus générés par nos ressources bénéficient prioritairement à notre économie nationale? Monsieur le ministre, nous ne vous demandons pas seulement quelle est votre vision, nous vous demandons quel engagement précis, avec quels moyens et dans quel délai. Je vous remercie.
2: La parole est à l'honorable Mamoudou Diaw. L'honorable Papa Tayrou Sarr se prépare.

0: Merci beaucoup, Monsieur Ousmane Sonko, président de l'Assemblée nationale. J'ai dit Ousmane, puisque notre 13e législature, il n'a jamais voulu dire Monsieur Macky Sall. Monsieur le Premier ministre, vous félicitez. Moi, je suis très honoré de votre discours. Ce qu'il faut surtout dire au président de la République, on n'a jamais eu une assemblée aussi maudite que la 15e législature. Il est important de dire au président de la République de dissoudre cette assemblée nationale à la veille du 2 décembre, Inch'Allah, et d'aller aux élections. Puisque les députés qu'on a, ce ne sont pas des députés de la nation, mais malheureusement, ce sont des députés d'un parti politique. C'est ça la vérité. Monsieur le ministre, félicitez aussi le président de la République d'avoir récupéré tous les ministères de la souveraineté nationale. Vous savez que vous avez trouvé ici une grosse hémorragie. Heureusement que vous avez suturé cette hémorragie en faisant une grosse anastomose. Je vous en félicite et je vous remercie. Monsieur le Premier ministre, moi je vais parler dans le domaine de structure, car j'ai été le président du conseil d'administration de la Géroute. Les BTP, l'État doit plus de 60 milliards à CSE. CDE, les projets sont à l'arrêt du moment qu'ils n'ont pas été payés. Félicitez aussi le président de la République, M. Macky Sall, lors de l'inauguration de l'autoroute Mbour-Kaolack. Avant que je quitte la Géroute, le projet était terminé, il ne restait plus qu'à le finaliser. Donc il faut le féliciter et le remercier. Par contre, revoir les tarifs, pour moi c'est un peu cher. Monsieur le ministre, la route de Danemayo, les financements étaient déjà acquis. C'est l'AFD, c'est le Fonds saoudien, c'est le PSE. Je pense que du moment que Matam a été quand même une région qu'on n'a pas souhaité l'évolution, ils ont arrêté tous les projets. Je peux en énumérer plus de 10 projets. Monsieur le Premier ministre, l'autoroute Dakar-Saint-Louis, nous l'avions scindée en 8 lots. 8 lots, 8 partenaires. Malheureusement, quand il y a eu l'alternance, il y a eu un arrêt et je pense qu'il est important de le reprendre. Le pont de Rosso, vous en avez parlé tout à l'heure. L'exécution est à 56-57%. Je pense qu'il faudra le relancer, puisque ça peut entraîner le désenclavement. Je vous remercie. Je remercie tous les ministres, le ministre de l'Intérieur, le ministre des Affaires étrangères, et tous les ministres qui sont là, surtout Aminata Touré dans les tribunes, et Abdrahmane Diouf, qui était venu à Matam pour surveiller l'université. Je voudrais lui dire que l'université est enfin prête.
1: Merci, honorable. Je vous remercie. La parole est à Papa, honorable Papa Tahir Oussar. Honorable Omar Sy se prépare.
2: Bismillah, assalamu alaikum. Monsieur le Président, Monsieur le Premier ministre, chers ministres, chers collègues. Monsieur le ministre, sans que vous ayez une retraite et que vous ayez pour liguer le Sénégal. Mais je pense que tenir un discours de 2h30 pour une vision de toute la jeunesse, c'est ce que je retraite, très honnêtement. Si je suis tombé, je suis en xénophobie. En fait, vous allez confondre un discours qui vous rappelle à vos obligations et un discours xénophobe. Le discours xénophobe, il n'y a pas au Sénégal. Ce qu'il y a au Sénégal, c'est que des lois ont été votées pour la sécurité et l'intérêt des Sénégalais. Qui n'a appliqué ou quoi? C'est ce qu'il y a au Sénégal. Et il faut le reconnaître, il faut être honnête. 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poser le débat ñu waxtan ci mais tok fi di yak deru nit ki man qualificatif bo le ma tek antal nako nak sénégal mais li woor ba woor moy le sentiment profond des sénégalais moy que étrangers yi dañ 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sénégalais merci beaucoup.
1: La parole est à l'honorable Omar Sy. Honorable Saliou John se prépare.
3: Assalamu alaikum. Monsieur le Premier ministre, le temps de votre allocution, vous avez dit 4 phrases. Nous sommes en restructuration, en ajustement structurel. Ce n'est que du reprofilage. C'est notre propre plan. C'est simplement du traitement. Mais ces 4 bouts de phrases pris ensemble ne peuvent pas relever de la vérité. Quand le mot change à chaque prise de parole, c'est parce que la chose est difficile à nommer. Mais avant d'aller plus loin, permettez-moi de vous poser une question sur la compagnie Air Sénégal. Monsieur le Premier ministre, Air Sénégal, en difficulté depuis des années et sous perfusion, a-t-elle réellement acheté 9 Boeing ? Avec quel argent ? Monsieur le Premier ministre, en 2024, les Sénégalais n'ont pas simplement voté pour un changement d'équipe. Ils ont surtout voté pour qu'on leur dise la vérité. Le gouvernement affirme qu'il ne restructure pas. Mais je voudrais vous dire le contraire en quelques points, en s'appuyant sur les documents du gouvernement. Premièrement, le communiqué du ministère des Finances du 1er septembre écrit que l'État du Sénégal a fait savoir à ses partenaires officiels son intention de recourir au cadre commun du G20. Monsieur le Premier ministre, vous le savez mieux que moi, le cadre commun n'est pas un cabinet de conseil. C'est le mécanisme de restructuration qui a été créé par le G20 en 2020. Et pour l'histoire, saisi à 4 reprises, le Tchad, l'Éthiopie, la Zambie, le Ghana. 4 pays, 4 restructurations. Inévitablement, celui qui frappe à sa porte demande une restructuration. Deuxièmement, l'accord du cadre commun est suspendu à 3 conditions. La 3e condition, vous le savez mieux que moi, Monsieur le ministre, eh bien, relève de l'assurance d'engagement de ses partenaires. Et le FMI ne l'exige que lorsque la dette n'est pas soutenable aux conditions actuelles. Donc, c'est un certificat d'insoutenabilité. Troisièmement, dans votre communiqué, vous avez promis de réduire le service de la dette. Mais, Monsieur le ministre, réduire le service d'une dette qu'on n'a pas encore remboursée suppose de changer la maturité, le taux ou le principal. Il n'y a pas une autre solution. Vous le savez mieux que moi, Monsieur le Premier ministre, l'une des agences internationales de notation financière, Standard & Poor's, nous a dégradé de CCC+ à CCC, soit 2 crans au-dessus du défaut, et a assimilé explicitement votre plan à de la restructuration. C'est aujourd'hui la réalité, Monsieur le ministre. Alors, dites aux Sénégalais que le Sénégal restructure sa dette. Dites aux Sénégalais que ce n'est pas une fatalité, c'est un renoncement du président de la République et de son gouvernement. L'ancien Premier ministre Ousmane Sonko l'avait dit, le Sénégal est un pays digne et qui n'acceptera pas d'être traité à défaut. Mais aujourd'hui, cet engagement du gouvernement est tombé à terre. Vous avez parlé de... Merci.
1: Honorable Sayoud Dione, Honorable Awasek se prépare.

0: Assalamu alaikum wa rahmatullah, Monsieur le Président de l'Assemblée nationale, Monsieur le Premier ministre, chers membres du gouvernement, chers collègues, chers invités. Monsieur le Premier ministre, tout à l'heure, quand j'ai entendu parler du programme avec FMI, je me senti un peu d'ambiguïté dans vos discours, Parce que, programme bi ko dem ding fa fek plan de développement économique et social ko dem ding fa fek suñu programme waye aussi li nga faté leral moy c'est vrai que nous avons mis du lourd sur la balance des négociations waye aussi nous étions contre la restructuration il faut que ça soit clair parce que j'ai l'impression que le message bi ngay lancer la population moy bu baxé ñun la waye bu bonné ñom la parce que plan de développement bi 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responsables il y a un rapport de la cour des comptes et il faut situer les responsabilités donc ñu ngi ha ce gouvernement ngeen am le courage de situer la responsabilité Macky Sall ak nguuram liñ fi 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répondre devant les sénégalais monsieur le premier ministre la modernisation du cadre législatif économique est essentielle pour la souveraineté la mobilisation des recettes l'attractivité et la justice fiscale les réformes des codes des impôts des douanes du gaz et du pétrole détermine la manière dont l'État collecte, contrôle, négocie et protège les intérêts nationaux. Ces codes étaient quasiment finalisés sous le précédent gouvernement, fruit d'un travail technique déjà avancé avec un comité dédié à la renégociation de contrats stratégiques créés en 2024. Qu'un travail aussi abouti reste bloqué sans justification technique apparente alimente le soupçon que des considérations politiques, voire des tractations avec certains partenaires, priment sur l'intérêt général. Notamment dans le secteur pétrolier avec des options sur Yaka Teranga, contraires aux orientations souverainistes de notre projet politique. Monsieur le Premier ministre, où en sont exactement ces textes? Quels codes sont finalisés? Lesquels sont en arbitrage? Lesquels sont bloqués? Quel ministère en porte la responsabilité? Quels partenaires ont été consultés et quels intérêts sont en discussion? Quand est-ce que ces textes seront-ils transmis à l'Assemblée nationale et quels résultats financiers, économiques et institutionnels attendez-vous? Monsieur le Premier ministre, venons-en sur le foncier. Aucune transformation économique, aucun redressement national ne sera possible tant que le foncier restera la source de toutes les insécurités, de toutes les lenteurs et de toutes les injustices. Le foncier au Sénégal est au cœur de la paix sociale et de l'attractivité de notre économie. Face à l'urgence, quelles réformes concrètes comptez-vous engager pour réduire durablement les litiges fonciers et donc la conflictualité sociale, sécuriser le patrimoine familial des milliers de Sénégalais, débloquer l'investissement privé grâce à des titres sécurisés permettant de lever des financements, réduire les délais d'obtention d'un bail ou d'une autorisation de lotir, mettre fin à l'opacité et restaurer la transparence, mettre fin aux pratiques foncières irrégulières de certaines communes, créer un cadre juridique unifié, un code général du foncier à l'image du code général des impôts. Ce prédécesseur, Mounio Amnoulou Antamion, est audit. 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
1: Honorable Awasek, honorable Amdiata Diaby se prépare. Awasek pour 4 minutes.
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1: Amjata Djabi, vous avez la parole. Honorable Moumoud Lamine Thiam se prépare. Amjata Djabi pour 4 minutes.
3: Salam alaikum. Chez le président de l'Assemblée nationale, chez le Premier ministre, mesdames et messieurs les membres du gouvernement, chers collègues députés, bonjour. Mon intervention va porter essentiellement sur le secteur minier, plus particulièrement l'orpaillage et l'exploitation semi-mécanisée de l'or, qui occupe aujourd'hui une place importante dans l'économie de la région de Kédougou et du Sénégal oriental en général. Monsieur le Premier ministre, je voudrais d'abord saluer le travail engagé par l'ancien ministre de l'Énergie, du Pétrole et des Mines, sur instruction de l'ancien Premier ministre, pour mieux organiser le secteur de l'orpaillage. Un plan a été élaboré, des couloirs destinés aux orpailleurs ont été identifiés. Nous espérons donc que ce processus pourra rapidement aboutir à une mise en disposition effective de ces espaces afin de permettre aux populations de travailler dans un cadre légal, organisé et sécurisé. Monsieur le Premier ministre, à quelle date exactement compte-t-il, votre gouvernement compte-t-il attribuer les 30 couloirs déjà identifiés par l'ancien gouvernement pour les orpailleurs de Kédougou et de Tambacounda? À côté de l'orpaillage, monsieur le Premier ministre, traditionnel, nous avons également l'exploitation semi-mécanisée qui constitue un véritable enjeu économique pour notre région, le pôle sud-est. Il faut rappeler que la quasi-totalité de la région de Kédougou se trouve aujourd'hui dans des permis de recherche détenus par des grandes entreprises minières. C'est justement pour cette région que l'ancien gouvernement avait engagé une politique visant à permettre à des acteurs nationaux et locaux d'avoir des semi-mécanisés dans les permis de recherche afin de faire émerger de véritables champions nationaux dans le secteur minier. Or, depuis quelque temps, pour être plus précis, depuis le départ de l'ancien Premier ministre, nous constatons que plusieurs dossiers, notamment ceux concernant la région de Kédougou, sont bloqués. Nous avons le sentiment qu'une forte pression des entreprises minières est exercée et que le gouvernement serait en train de revenir sur cette orientation. Monsieur le Premier ministre, est-ce que votre gouvernement confirme qu'il poursuivra la politique permettant à des opérateurs nationaux d'accéder à des opportunités dans le secteur minier? Baringoulou, Ninsango Koumata, Bessa Koumoule Mouta, Ndella, Région Grand, et Sanoubaro Lebidi, et Nisafama Orpeaz, Anisemi Mécanisé. Ousmane Sonko, le gouvernement, depuis 2024, Sita, a plan de la Sigile, Mengalon, Sanoubaro Lebessi Fandiato, Bessi Sanoubaro Ke, pour qui Hardige Soto, qui Balou Soto. Donc, le Premier ministre Manginingala, au plan où on a Sigita, Fobi, exactement, Ibe, couloir ou dit la Mogolomatoumadjouma. Parce que Ousmane Sonko, le gouvernement, a 30 couloirs, les dit, et Kédou région, ni Tamba région. Nous avons fait un travail semi-mécanisé. Il faut créer des champions au niveau local, c'est-à-dire que nous avons fait un travail de région et que ça a un département. Donc, il a fait une société qui a fait un travail, il a permis de semi-mécaniser le DJ. Mais depuis quelque temps, la société a fait une pression qui a fait un gouvernement. En tout cas, mon dossier est là, mais quel dossier est tombé en coup de temps? Donc, le Premier ministre, est-ce qu'ils ont cédé face à la pression des entreprises minières là, ou bien il va continuer d'aller à permis ou le permis de recherche? Donc, je vous remercie.
1: Madame Mme de la Mincham, Honorable Adama Diallo se prépare. Mouhoud Lamine Thiam pour 3 minutes.
4: Assalamu alaikum, Monsieur le Président. Je voudrais d'abord saluer Monsieur le Premier ministre et l'ensemble des membres du gouvernement et les cadres qui les accompagnent. Féliciter le gouvernement pour les accords que nous avons eus avec le FMI et me réjouir, saluer le retour du Sénégal dans la société financière internationale. Féliciter en même temps le ministre des Finances et ses équipes pour l'ingénierie financière utilisée pour restructurer notre traiter notre dette sans la restructurer. Mais j'ai un peu frémi quand j'ai entendu M. le Premier ministre dire que nous sommes sous ajustement structurel. Bon, je pensais que si nous ne restructurons pas notre dette, nous serions épargnés des affres de l'ajustement structurel. Et cela, je ne comprends pas. Alors, je voudrais vraiment avoir une explication par rapport à cela. Monsieur le Premier ministre, vous l'avez dit et redit. Les Sénégalais sont fatigués, vous dites, et ça depuis plus de 50 ans. Parce que les Sénégalais ne travaillent pas, parce que l'État doit beaucoup aux hommes d'affaires, aux entrepreneurs, etc. tant qu'on ne relance pas l'économie en apurant la dette intérieure, l'économie ne va pas fonctionner et les Sénégalais seront fatigués. C'est pourquoi, Monsieur le Premier ministre, je voudrais savoir, dans les éclaircies financières que vous entrevoyez, quelles seront les mesures hardies que vous devriez prendre pour l'épuration de la dette intérieure. L'autre élément sur lequel je voulais vous interpeller, c'est par rapport à la décentralisation, à l'acte 4 de la décentralisation. Monsieur le Premier ministre, je pense que l'ensemble des consultations ont été bien faites par Monsieur le ministre. Les acteurs territoriaux attendent cet événement. On ne peut pas entrevoir, à mon avis, vous avez parlé d'élections en 2029, en 2027, mais comment peut-on aller aux élections sans l'acte 4 de la décentralisation? Nous attendons que les incohérences territoriales soient levées, que les pôles territoriaux, que les pôles économiques soient lancés, et aussi le financement du développement local. Il y a beaucoup de points sur lesquels nous attendons le gouvernement, et pour des réponses, ces réponses, nous ne pouvons les avoir qu'avec l'acte 4 de la décentralisation. C'est pourquoi donc je voudrais, Monsieur le Premier ministre, avoir votre avis sur ce grand projet que tous les acteurs territoriaux attendent. Je vous remercie.
1: Honorable Adama Diallo, pour 3 minutes, Honorable Babacar Ndiaye se prépare.
5: Merci beaucoup. Monsieur le Président, Monsieur le Premier ministre, chers collègues, la DPG n'est pas un rituel, c'est le contrat entre l'État et les ménages. Monsieur le Premier ministre, Deglounala Boubakhabakh, votre discours rassure par son objectivité, sa franchise et son réalisme. Elle traduit une volonté de regarder la réalité en face et d'agir avec respect.

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1: honorable Babacar Ndiaye honorable Abdourahmane Diouf se prépare Babacar Ndiaye pour 4 minutes
2: Assalamu alaikum wa rahmatullah. Assalamu alaikum président, assalamu alaikum monsieur le premier ministre. Monsieur le premier ministre, man dama japp ni dafa am ben étape bo xamanteni dépassé nañ ko. 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Déna déwul. Étape bobu dépassé nañ ko. Je fais allusion à la dette cachée. Suñu alal satchu nañ ko, satchu ñu ko. Lolu c'est dépassé. C'est confirmé, le crime est établi et acté. Maintenant, il n'y a jamais eu de crime sans criminel. Non, 7 milliards de dollars, nous sachons que le Sénégal est le cinquième sous-sol. Les Sénégalais sont là, les Sénégalais sont là, nous sommes le cinquième sous-sol. Et nous sachons 7 milliards de dollars, nous sommes là, nous sommes là, nous sommes là, nous sommes là. Nous 7 milliards de dollars, nous sommes là, nous sommes là, nous ñen ñang faire pousser des immeubles ñen ñang rouler sur des best bagnoles là où les sénégalais galèrent où est la justice ana yoon et le rapport de la cour des comptes se trouve sur la table de la justice monsieur le ministre vous êtes dans tout sauf le programme Diomaye président je suis désolé le programme Diomaye président ay orientation yu lèr la am ndax nak ce fut le programme de Sonko président en 2019 2024 et en plus Diomaye président Le programme Diomaye président a des orientations claires, à savoir la souveraineté, la bonne gouvernance, la transparence, la protection de l'achat, du pouvoir du pouvoir de l'achat, et j'en passe. Monsieur le Premier ministre, il y a quatre ans, il faut que nous partions. Mais je ne comprends absolument rien. Si on vous a bien compris, Sénégal, il faut qu'on ait encore 30 ans sur le gaz de l'économie étrangère. Ñi glorifié wu ci ben 10 20 30% pendant 30 ans ñi dogo mëna yor suñu gaz exploiter suñu bop mu am ñextal suñu rew j'ai dit pendant 30 ans pourquoi parce que si je vous comprends bien il va falloir que l'état du Sénégal attend encore ñu exploiter 6 à 7 blocs de gaz sachant que ben bloc bu nek mënu ñu jël 1 an d'exploitation pour que ñun ñu mëna récupérer suñu gaz mu am ñextal suñu et le constat est là Il n'y a aucun pays producteur de gaz et pétrole qui s'est développé en se focalisant sur ses ressources naturelles et exploiter lui-même ses ressources naturelles. Et que tous les pays qui sont appauvris ayant du gaz et du pétrole, c'est parce que c'est un gaz et c'est un pétrole, ils ont dit que c'est un gaz et un pétrole, ils ont dit 10%, 20%. Où est le souverainisme ? Dégrené Légini, Ngawangane, on est en train de se battre avec BP, bras de fer, sans utiliser. Pour que les GNL mouillent au Sénégal. Au moment où tu ne veux même pas exploiter ton propre gaz, par exemple pour Sénégal, tu as un pour que les GNL mouillent. Mais pour que les GNL mouillent, tu as un gaz à Paris.

0: 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quelle est votre nouvelle orientation de politique de gestion de nos ressources naturelles surtout le Yakar Teranga la question des ICS réserve en phosphate prouvée confirmée plus de 1 million et poussière de milliards de tonnes ni fin ne con ses prédécesseurs liguer renégocier pour récupérer pratiquement ICS comme ni récupérer Yakar Teranga sans tambour ni trompette tay ngeen paré pour dire lepp djébalat ko encore les vieilles pratiques fan lañ ci tollu monsieur le premier ministre vous êtes dans tout sauf dans le programme Diomaye président et en passant dans le programme Diomaye président s'y trouve la suppression des fonds politiques et l'encadrement des crédits spéciaux l'encadrement des crédits spéciaux naka ngeen ko def désolé vous n'êtes pas dans le programme
1: Abdourahmane Diouf honorable Bara Ndiaye se prépare
2: Merci, Président.
3: Assalamu alaikum.
2: Monsieur le Premier ministre, nous sommes venus. Monsieur les membres du gouvernement, nous sommes venus. Chers collègues, nous sommes venus.
3: Le gouvernement, sous la conduite du Premier ministre Ousmane Sonko, avait engagé un important processus de renégociation des contrats pétroliers et gaziers, avec pour un objectif de mieux défendre les intérêts de l'État et de faire en sorte que l'exploitation de ces ressources profite davantage au peuple sénégalais auquel elles appartiennent. Cette démarche avait suscité de fortes attentes au sein de la population et avait été présentée comme une étape majeure dans la restauration de la souveraineté économique et dans la préservation des intérêts nationaux. Dès lors, Monsieur le Premier ministre, où en sommes-nous aujourd'hui pour la mise en œuvre effective des mesures issues de cette renégociation. Le gouvernement entend-il maintenir l'ensemble des orientations et engagements annoncés dans ce cadre? Par ailleurs, la question de la filialisation de la Sénélec fait aujourd'hui l'objet de nombreuses interrogations et suscite des inquiétudes au sein de l'opinion publique. Cette réforme qui semble être envisagé dans le cadre de la restructuration et de l'amélioration de la gouvernance du secteur de l'électricité mérite d'être clarifié compte tenu du caractère stratégique de la Sénélec et de son rôle essentiel dans la souveraineté énergétique. Monsieur le Premier ministre, qu'en est-il réellement du projet de filialisation de la Sénélec? Ouvre-t-elle la voie à une privatisation totale ou partiel de la Sénélec? Le gouvernement peut-il rassurer la représentation nationale et les citoyens sénégalais sur le fait que cette réforme ne conduira pas directement ou indirectement à une privatisation de la Sénélec ni à une perte de contrôle de l'État sur un secteur aussi stratégique que l'électricité? Monsieur le Premier ministre, sank da nga def ben abou bu graw. Vous avez traité de votre ministre des Finances comme durant 2 ans du soulibouki le don daf. 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Vrai que Bougoul prononce ce mot, il a utilisé le mot traitement à maintes reprises, mais ses deux confrères, ses deux collègues, ils ont utilisé le mot restructuration. Ils ont fait même allusion au président de l'Assemblée, mais que durant le Conseil des ministres, l'ex-premier ministre, Momsa, a annoncé la restructuration. Je ne sais pas si le gouvernement est compté. Si ce ministre, vous savez, ils ont dit « lambar lambari ».
4: ministre. 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
1: honorable Bara Ndiaye honorable Mamadou Amad Dari se prépare
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1: La parole est à l'honorable Mam Mariama Dari Abdoumbou se prépare.
6: Merci, Monsieur le Président, Monsieur le Premier ministre, Monsieur et Madame les membres du gouvernement, chers collègues, Monsieur le Ministre, Premier ministre, Khalis Nerna, waye jamm moko gën. Ndax bo amé khalis amo jamm xawmu foko mëna léké motax je souhaite attirer votre attention sur la question sur une question essentielle qui est la sécurité publique. Le premier gouvernement sous la conduite de monsieur le président Ousmane Sonko avait réussi le rapatriement de plusieurs centaines de personnes qui se livraient à la mendicité dans le pays. Le second gouvernement, avec l'Organisation internationale des migrants, a pu également en rapatrier. La politique mise en place par le gouvernement sortant a pu permettre de maîtriser le phénomène sans tomber dans la xénophobie. En faisant juste respecter les lois du pays par une répression de la mendicité et du vagabondage assortie d'une meilleure vigilance aux frontières. Monsieur le ministre, Premier ministre, ma question est donc la suivante. Quelle solution envisagez-vous pour mettre définitivement un terme au réseau organisé de mendicité et quelles dispositions concrètes les services concernés ont-ils prises pour renforcer la prévention, le contrôle et la protection de nos frontières? Avez-vous un bilan chiffré des personnes en situation de séjour irrégulière au Sénégal en violation des accords de la CEDEAO et quelles sont les mesures prises par votre gouvernement pour leur retour? Monsieur le ministre, Premier ministre, munuma jexal nak te duma wax ci li xew ci rewmi. On a constaté récemment des interdictions de réunions de rassemblement visant les militants de partis politiques régulièrement reconnus, notamment des activités liées à la vente des cartes de membres. Monsieur le Premier ministre, gis nañ ay citoyens sénégalais yo xamné dañoo jogol pour jaay sen carte de membre. 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Je vous remercie de votre attention.
1: Abdoumbou à la parole, honorable Cheikh Ahmed Tidiane Youm se prépare.

0: Monsieur le Premier ministre, mes chers collègues, peuple du Sénégal, je salue le courage de l'actuel Premier ministre d'être venu ici face à la représentation nationale présenter sa feuille de route, contrairement à son prédécesseur qui avait d'abord fui pendant 9 mois, préférant être entendu, entouré de son clan pour venir nous lire un résumé vide, sans profondeur, fabriqué par un cabinet. Il croyait à sa mégalomanie suffisante pour remplacer la redevabilité. Il s'est trompé malheureusement. Mais Monsieur le Premier ministre, votre courage de venir ici ne suffit pas à cacher votre bilan. Parce que depuis que vous êtes là, une seule question obsède les Sénégalais, comment manger demain? La vie chère vous regarde droit dans les yeux et vous baissez les yeux. Le riz, l'huile, le pain, le loyer, tout augmente devant un gouvernement totalement absent. Où est votre vision? On ne gouverne pas un pays avec des slogans et des sorties médiatiques. On le gouverne avec un cap, avec une boussole économique. Or, aujourd'hui, c'est la déstructuration de notre économie. Des PME qui ferment, des jeunes qui n'ont plus d'espoir, des investisseurs qui fuient l'incertitude. Et pendant que l'économie saigne, Monsieur le Premier ministre, le tissu social se déchire. La colère monte, la méfiance s'installe, la division devient méthode de gouvernance. Et le pire dans tout ça, Monsieur le Premier ministre, c'est que ce régime n'a pas le temps pour les Sénégalais. C'est ce régime, l'un est occupé à vendre des cartes de membres, l'autre est occupé à former son propre parti politique. Et pour ça, il pratique la transhumance à ciel ouvert. Il recrute, il ramasse, il construit son appareil. Mais qui construit le Sénégal en ce moment? Je vous pose la question, Monsieur le Premier ministre, à vous et à tout votre gouvernement. Qui s'occupe des Sénégalais et de leurs problèmes? Personne. Personne pour baisser les prix. Personne pour créer les emplois. Personne pour soigner. Personne pour éduquer. Enfin, personne pour sécuriser les Sénégalais. Vous n'avez pas le temps pour les Sénégalais. L'Iental, moi, Wordi Diaye, a une carte de membre de parti politique. Monsieur le Premier ministre, le Sénégal n'est pas un champ d'expérimentation politique. Le Sénégal, ce sont des mères qui n'arrivent plus à nourrir leurs enfants. Ce sont des jeunes diplômés qui vendent des sachets d'eau à Guerte Tiaf. Ce sont des chefs d'entreprise qui mettent la clé sous la porte. Revenez sur terre, Monsieur le Premier ministre. Gouvernez le Sénégal ou laissez la place à ceux qui ont le temps de gouverner. 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Parce que l'avion, ce que je veux dire, c'est que je vais vous donner des chiffres. L'avion, 2007, Chine m'a dit, Fly Egypt, septembre 2021, Jet Air Airlines, 2025, Fly Khifa, juin 2025, juin, mai 2026, Jet Airlines, Air Sénégal, en 2026. Madame, l'avion, ce que je veux dire, 19 ans. Je vais vous dire, passef dañu djubadi tay nak lama leer ndax tay lañu wax taxaw ci kanamu sénégalais yeen ngeen ñëmé taxaw fi nan bilan bi bokku len ko gis nga premier ministre wax nako gis nga ki ci 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Le peuple sénégalais a le droit de savoir parce que ces gens là ño and dem sacc suñu alal tay ñu bëgg takaliko par force bilan bi yéne koy bok. Je vous remercie.
1: Honorable Cheikh Ahmed Youm, Cheikh Ahmed Tidiane Youm, Mamad Tall Ndaw se prépare.
2: Merci, Monsieur le Président. Monsieur le Premier ministre Manglay Nuyu, du Nuyu tous les membres de votre gouvernement, du Nuyu sommes collègues ou députés. Donc, Monsieur le Premier ministre, vous avez discouru pendant presque 2h30, voire même plus de 2h30. Et moi, en tant que représentant de nos concitoyens, j'ai que 2 minutes pour faire une appréciation sur votre déclaration de politique générale. Donc, vous comprendrez que nous ne pouvons pas voir le bari. Mais ce que je veux dire, c'est qu'une déclaration de politique générale, bo xamné ni, amna solo. Ça, faut le dire. Vous voyez, c'est une déclaration de politique générale, bo xamné ni, c'est d'une rigueur technocratique. Vous avez été très prudent sur les chiffres, vous avez été plutôt très lucide sur les chiffres, mais très prudent sur les solutions. Vous avez fait un diagnostic budgétaire sévère, assumé, et en même temps adossé à l'accord du FMI, mais pour les solutions, vous les avez renvoyées à des échéances futures, alors que vous aurez peut-être pu faire des propositions immédiates sur la vie chère, ou bien sur le délestage, ou bien linga xamné ni mon le sénégalais dit jankontel jamono yi. Donc douma ci meuna wax lu bari puisque 2 minutes là. Fimay danelé degna bu bar ce discours, le fait que yangi bayi xel new ji dole yi mangi lay wax pour nga échanger avec ce ministre de l'Environnement, avec ce ministre des Télécoms, Wahlen Nelen à Ngaparou, à la commune de Ngaparou, Sonatel Minginek Fof Didjay Dole, installé Foben antenne relais de plus de 50 mètres, Khamnenu Beleg Amoul, un accord scientifique sur les conséquences cancérigènes, antenne 50 mètres, Bouda Anon Tikeri, Ken Khamoul Founoudjem. Sans autorisation, sans étude, sans accord préalable. Donc, on va nous dire avec nous. Merci beaucoup.
1: Honorable Mamad Tall Ndaw, Honorable Bakary Diédiou se prépare.

0: Monsieur le Président de l'Assemblée nationale, Monsieur le Premier ministre, chers membres du gouvernement, honorables députés, Monsieur le Premier ministre, nous avons eu droit à une conférence libre, un diagnostic long, connu de tous, et peu de solutions et d'engagements. Monsieur le Premier ministre, la trajectoire prise montre que votre gouvernement a changé de cap. Moins de 90 jours après le départ du gouvernement du PASTEF, les lignes du patriotisme, de la souveraineté s'effritent progressivement et les tares congénitales aiguës qui vous plombent, les Sénégalais continuent et vont continuer de subir les conséquences. Devant le peuple, la vérité éclate. Seule cette majorité parlementaire incarne l'authenticité de la rupture. Seul PASTEF cristallise les efforts, en tout cas l'espoir de nos concitoyens pour les changements transformationnels en profondeur. Oui, le jeu est désormais clarifié. Face à PASTEF, le système résiste au changement et le peuple l'a parfaitement compris. L'ancien gouvernement, alors dirigé par l'actuel président de l'Assemblée nationale, avait pourtant défini une trajectoire claire d'une prise de notre destin en main et obtenu des résultats historiques. Je pense notamment à la renégociation audacieuse des contrats, à la gestion souveraine de nos ressources naturelles et stratégiques, à la protection farouche du pouvoir d'achat des Sénégalais et au maintien d'une ligne de souveraineté inflexible face à nos partenaires, y compris le FMI. Monsieur le Premier ministre, après vous avoir écouté, la posture de votre gouvernement a drastiquement changé face à ces difficultés, à ces dossiers aussi vitaux que ceux que je viens de citer. Au regard du discours officiel sur la gestion active de la dette et de la consolidation budgétaire, cet accord technique sur la dette n'est rien d'autre qu'une capitulation face à la position figée du FMI. Monsieur le Premier ministre, non, le plan de redressement économique et social n'est pas le programme du FMI. Vous êtes en train de substituer un levier souverain maîtrisable de près de 6 000 milliards contre une promesse de dette de 1 243 milliards aux conditionnalités étouffantes de suppression de subventions que les Sénégalais devront supporter. Le PRESS a déjà généré 165 milliards de francs CFA, certes très loin du compte de 762 milliards de francs CFA prévu pour l'année 2026. Cependant, malgré les défis, le PRESS demeure une solution souveraine qu'il convient d'évaluer et de rendre plus performante. Comptons sur nos solutions, nos propres solutions, avant toute solution extérieure. C'est cela la fracture qui nous sépare. Monsieur le Premier ministre, vos propos sur le PRESS ne nous rassurent guère. Le PRESS sera-t-il avalé dans une entente technique pour un programme de restructuration de la dette? Hop là, désolé, je voulais dire plan de traitement de la dette, mais bien, vous avez dit mieux parce que vous avez parlé de plan d'ajustement structurel. Monsieur le Premier ministre, vu votre profil, vous savez pertinemment que le crime financier perpétré par Macky Sall et sa bande, dont certains membres se cachent ici à la périphérie de cet hémicycle pour fuir le regard du peuple sénégalais, ne sera jamais éteint par la pilule amère mirobante du FMI. Le crime financier sur la dette cachée ne doit pas rester impuni. Les Sénégalais vous jugeront par rapport aux actes que votre gouvernement posera. Disons la vérité aux Sénégalais, cet accord sert davantage à rassurer les marchés étrangers.
1: La parole est à l'honorable Bakary Diédhiou pour 4 minutes.
2: Assalamu alaikum. Monsieur le Premier ministre, vous avez trop fait dans l'émotion au point même de refroidir nos ardeurs. À la limite même, j'ai envie de dire que cette longue présentation ou ces effets moraux, c'est juste pour cacher un document vide de sens. Mais qu'à cela ne tienne, nous allons reprendre certaines de nos forces pour vous dire quelque chose. J'avais voulu aborder la question du PRESS, Mais vous avez dit que le prince est l'alpha et l'oméga. On s'est arrêté là. Mais monsieur le ministre, si le prince est l'alpha et l'oméga, qu'est-ce qui justifie aujourd'hui que le premier ministre Ousmane Sonko, n'est-ce pas, n'est plus dans le gouvernement? Qu'est-ce qui justifie la séparation? Monsieur le premier ministre, les syndicats d'enseignants regroupés autour du G7 réclament, n'est-ce pas, l'application du système de traitement de la rémunération. C'est une étude ancienne qui a été menée et je crois que récemment vous avez reçu les syndicats d'enseignants le 16 avril et vous vous êtes engagé, n'est-ce pas, à respecter scrupuleusement les engagements suivants. Revoir, réétudier le système de rémunération et en janvier prochain 2027, vous devrez aller à l'application effective des conclusions. Est-ce que réellement, monsieur le ministre, vous êtes dans les dispositions d'aller prendre sérieusement cette question en charge pour éviter les grèves cycliques dès l'année suivante? L'autre aspect, moi je l'ai particulièrement dit ici devant le ministre à l'époque, Cheikh Oumar Diagne, c'est le recrutement des 2527 enseignants sans concours. Je crois que les syndicats d'enseignants ont toujours demandé de le faire par voie de concours. Et je crois que c'est ça qui garantit la transparence, l'équité pour tout le monde. Monsieur le Premier ministre, où en êtes-vous avec la boucle du Fogny, le tronçon Bindiona-Djouloulou-Séléti? Où en êtes-vous avec le deuxième pont de Ziguinchor, le pont Émile Badiane également? Monsieur le Premier ministre, Ziguinchor réclame Bindiona particulièrement l'érection du district sanitaire de Sindian et la construction d'un centre de santé secondaire. Monsieur le Premier ministre, vous avez évoqué tout à l'heure des discours xénophobes. Oui, je crois que ce que vous avez oublié de dire, c'est les discours régionalistes et ethnicistes tenus par quelqu'un de votre gouvernement qui était récemment à Ziguinchor et qui sape les fondamentaux de la nation. Le Sénégal, la devise, c'est un peuple, un but, une foi. Mais si des gens se mettent à Ziguinchor et ils parlent de région et ils parlent d'ethnie, qu'est-ce que vous en dites par rapport au discours xénophobe? Si les étrangers rentraient, nous pouvons vivre au Sénégal sans ces fondamentaux. Je pense que c'est ça d'abord qu'il faudrait... lolu nga wara ñaawlu lolu dama koy wax ci djola pour sama mbokay wa Casamance bobaj agni lolu la nu manje om tate du gouvernement yi wana mi ka sanken 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conseil interministériel sur la paix en Casamance c'est parce que Ousmane Sonko a compris que la paix est le second nom du développement. Aïma Diaby Guinée-Bissau pour les accords de la paix avec César Atout Badiat. Let Ousmane Sonko. Aïma Fango Manamange Casamance. Aïma Adjé Mané négocier les deux engins pour le déminage en Casamance avec la JICA. Let Ousmane Sonko. Si Massine Sougoba, or dernier cri, Sosi Gietou Mi Sosu Diat au niveau de Tobor. Anamang Diaby Kakadjan Ousmane Sonko, Agnès Manamire Diaye. Bare jak mama me ka kadenu moyu kazama di anni la wolu dilat bani mo man matale jaw. Je pense que monsieur le premier lolu mo jara ñaawlu plutôt que des discours xénophobes tenus par des autres. Je vous remercie.
1: Chers collègues, on a fait la moitié de la liste. Je propose de suspendre la séance pour 45 minutes pour permettre à certains de faire ce qu'ils savent faire et nous reprendrons la séance après. La séance est suspendue. Merci.

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2: 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Est-ce que les députés sont déjà sur place? Quelle ambiance règne au niveau de cette Assemblée nationale? Nous retrouvons tout de suite Mohamedou Bamba Gueye. Mohamedou Bamba, bonjour.
3: Bonjour Ramata Dem, madame, monsieur, bonjour. Bienvenue à l'Assemblée nationale. Comme vous l'avez dit Ramata, donc pratiquement tout est fin prêt pour le grand oral, ce discours programme du chef du gouvernement. Le Premier ministre Ahmadou Al-Aminoulo, la déclaration de politique générale très attendue ici par les députés à l'Assemblée nationale. Les ministres, pratiquement, ils sont tous là. Également, les honorables députés sont là ce matin. Vous voyez toujours le balai, en tout cas des officiels qui continuent ici à l'hémicycle. Donc, pour vous dire que les grands dossiers seront épluchés ce matin, le discours programme qui va toucher, bien entendu, tous les segments de la politique définie par le président de la République, son Excellence Monsieur Bassirou Diomaye Faye. Je serai accompagné tout au long de cette journée par le secrétaire général adjoint du gouvernement, Lamine Sarr, qui va nous accompagner, qui va revenir avec nous sur les grandes lignes, sur cette déclaration de politique générale, son historique, les différents premiers ministres, bref, notamment l'importance de ce discours programme. De situation avant la venue ici du président du Premier ministre Ahmadou Al-Aminoulo.
2: Mohamedou Bamba Gueye, donc je vous rappelle que effectivement vous serez toute cette journée avec les téléspectateurs en direct au niveau de l'Assemblée nationale. Nous sommes ici avec Aïka Toutikadou Siwolof Konak Malendi Fatrine Tay, Premier ministre Ahmadou Al-Aminoulo, moi dem tay, Assemblée nationale, Girdef, déclaration de politique générale. 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
3: 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membres du gouvernement sont là cabinet président assemblée nationale également monsieur Ousmane Sonko également gis nañ len fi ñew nañ ci mit donc di wax né 10 heures la cérémonie bi wara tambali fi 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
4: 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tout de suite Donc, chers téléspectateurs, comme je vous le disais tout à l'heure, allez au Petit Palais, retrouvez notre reporter Ibrahim Ndong, qui va nous faire lui aussi le point de la situation, puisque le Premier ministre Mohamedou Al-Amin Lo, il va quitter le Petit Palais pour aller au niveau de l'Assemblée nationale pour sa déclaration de politique générale. Donc, Ibrahim Ndong, qui va nous faire tout de suite le point. Bonjour à vous, Ibrahim.
5: Merci et bienvenue au Petit Palais. Au moment où je vous parle, nous attendons d'un moment à l'autre le départ du Premier ministre Ahmadou Al-Amin Lo, qui devrait en tout cas quitter normalement à 9h37 direction l'Assemblée nationale. Sur place, il sera accueilli par le premier vice-président de l'Assemblée nationale, El Hadj Malick Ndiaye, mais aussi le ministre en charge de la communication, Bakary Sarr. Alors, rappelez tout simplement que cela rentre tout simplement dans une tradition républicaine hein, consacrée par l'article 55 de la Constitution, la déclaration de politique générale héritée donc de la 5e République française. Et depuis lors, le Sénégal est dans cette dynamique. Aujourd'hui, le Premier ministre fera face à l'Assemblée nationale pour décliner les grandes orientations de sa politique pour pouvoir, en tout cas, convaincre les députés de l'Assemblée nationale. Alors, rappelez tout simplement que parler de Ahmadou Al-Amin Lo, c'est tout simplement parler d'un technocrate, d'un économiste qui a vraiment blanchi sous le harnais. Ahmadou Al-Amin Lo, s'il faut le dire, a intégré, par exemple, l'institution de la BCAO en 1987. L'essentiel de sa carrière donc s'est écrite au niveau de cette institution où il a gravi les échelons et en 2024 il aura le privilège d'intégrer l'exécutif en étant secrétaire général du gouvernement mais aussi ministre d'État en charge du suivi et du pilotage et de l'évaluation de la transformation nationale 2050 avant d'être nommé le 25 mai 2026 comme premier ministre. Parler d'Ahmadou Amin Lo, c'est parler vraiment de quelqu'un qui est spécialiste en finance, quelqu'un qui a vraiment connu le monde des affaires, qui a été depuis très longtemps dans cette dynamique pour pouvoir accompagner aussi le Sénégal concernant le volet économique de sa politique. Aujourd'hui, plusieurs actions seront abordées à l'Assemblée nationale, il faut le dire. Actuellement, le côté économique, les clignotants sont au rouge, les autorités en sont conscientes et en tant qu'économiste, il sera là pour pouvoir décliner, mais aussi parler de ses grandes orientations par rapport à la nouvelle politique qu'il compte imprimer conformément à la trajectoire du président.

0: et une enveloppe de 70 à 140 milliards de francs CFA. Tout cela en dit long, en tout cas, sur la volonté des autorités de pouvoir soulager les populations dans un contexte marqué vraiment par une situation économique très compliquée. Mis à part cela, il y a beaucoup de choses qui seront abordées. Le coût du loyer, tout ce qui s'articule autour du social, mais aussi tout ce qui concerne les infrastructures. Et parlant justement des infrastructures, il faut rappeler que la dynamique des autorités est claire. Déjà, le président de la République a procédé à la réception de plusieurs infrastructures dans le cadre des JOJ, que ce soit le stade, le complexe Ibamar Diop avec sa capacité de 8000 places, muni donc d'une mini-arena de 3000 places qui doit abriter le futsal, mais aussi des disciplines comme le taekwondo, entre autres, mais aussi le village olympique de Djamnyadjo qui a été aussi réceptionné, tout comme le centre équestre de Djamnyadjo, non sans oublier aussi la piscine olympique. Tout cela en dit long, en tout cas, sur les nombreuses réalisations qui ont été faites pour vraiment accueillir, mais aussi réussir l'organisation des Jeux olympiques de la jeunesse. Une première en terre africaine au moment où le Sénégal accueille cet événement. Toutes les autorités se sont mobilisées pour que cela soit une réussite totale. Et déjà le 5 septembre, le président avait déjà lancé, voilà, à l'image, le premier ministre qui vient tout simplement entrer à bord de ce BMW direction Assemblée nationale. Il est 9h42, donc nous allons vous accompagner durant tout ce trajet pour vous accompagner à l'Assemblée nationale. Le Premier ministre qui est déjà sur place à 9h42, il faut rappeler qu'il est convoqué à 10h à l'Assemblée nationale et à 9h42 déjà, il est sorti pour pouvoir répondre à cet appel. Donc, rappelez que la distance qui nous sépare du Petit Palais à l'Assemblée nationale n'est pas très éloignée. Donc, sans doute, moins de 5 minutes auront suffi pour arriver à destination. Et aujourd'hui, c'est un grand moment de vie politique sénégalaise. C'est un grand moment qui sera marqué d'une pierre blanche dans les annales de l'histoire du Sénégal. 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
1: principaux mécanismes de la protection sociale à 4.

0: à terre universelle. Monsieur le ministre, je voudrais que le gouvernement m'explique ce paradoxe que je viens de citer. L'augmentation du nombre de ménages ciblés peut certes traduire la volonté de protéger les plus vulnérables, mais est-ce qu'elle ne pourrait pas être interprétée comme une croissance de la vulnérabilité prévisible face à la mesure de la suppression des subventions qui va impacter tous les Sénégalais? Manam, ndax da ngeen nar jox Sénégalais à travers les bourses familiales, nanguko à travers les subventions yi nga xamanteni da fay impacter tous les Sénégalais et da fay impacter principalement le pouvoir d'achat des Sénégalais. Monsieur le ministre, je voudrais savoir également quelles sont les mesures urgentes envisagées pour lutter contre les déserts médicaux que vous avez si bien décrits ici, à travers les 80% des infrastructures sanitaires concentrées à Dakar, alors que le reste du pays est presque désert d'infrastructures sociales, mais également sanitaires. Monsieur le ministre, demain également, est-ce que vous avez défini et partagé avec les acteurs des modalités claires concernant le recrutement des 2500 agents de la santé annoncés pour l'année 2026? Et concernant le deuxième axe de ma réflexion sur la bonne gouvernance et la réduction des comptes, Monsieur le ministre, dans avoir cinq nez, gal gui dafa bari ay trou té il faut que ñu défar ko. Oui, je suis d'accord avec vous, mais bu ñuy défar dafa am ñaari responsabilités yu engagées. Benn bi c'est la responsabilité des criminels financiers. Comme vous l'avez dit, le Sénégal au 4e, voire 5e sous-sol. C'est ce qu'il faut être dans la diaspora. Mais nous sommes parmi nous. Nous sommes de l'homme de l'Akoto, de l'Outkiraï. Si vous savez ce qu'il faut être de créer. Monsieur le ministre, responsabilité, nous devons éclairer, mais également la responsabilité de nos autorités que vous êtes. Parce que tout simplement, l'Ak, c'est bon. Le respect de la parole donnée, je vais rappeler. Parce que nous, nous disons Sénégalais, réduction des comptes, si nous avons un programme, nous avons un programme. Et je précise que Franck Caron a dit que le respect de la parole donnée nous permet d'atteindre avec honneur et dignité le courage de nos actes. Et c'est ce que nous manquons, monsieur le ministre. Donc, je vais rappeler, et rappeler également, que nous avons un programme, c'est le Coran, il a dit qui surat 37, verset 17, ce que vous savez, c'est que vous rappelez le respect des engagements. Donc, je vous rappelle. Mais cela m'a fait que je vous dis ce que vous savez, le calendrier électoral. Nous disons aux Sénégalais, à travers le président de la République, il a dit qu'il fera respecter la Constitution. La Constitution, avec le code électoral. Vous savez que nous avons consacré le principe fondamental du respect de ces promesses-là, du respect du calendrier électoral. Si vous avez dit que nous avons fait des choses, nous avons fait des actes 4, alors que l'acte 4 n'a rien à voir avec ce que vous avez fait respect. Donc, président, monsieur le ministre, je vous demande au président de tenir l'ambiance. Malheureusement, quand j'ai entendu le directeur de la bonne gouvernance me dire par maladresse, j'ai été déçu. Et monsieur le Premier ministre, le président de la République ne respecte la parole donnée, ce qu'il a juré devant le peuple sénégalais. Assalamu alaikum.
1: Alphonse Mani Sambou, honorable Samba Dang, se prépare.
2: Merci beaucoup, Monsieur le Président. Monsieur le Premier ministre, depuis l'annonce du plan de traitement de la dette, votre ministre des Finances, de l'Économie et du Plan a pris le soin de bien rappeler qu'il ne s'agit pas de restructuration, si je peux dire classique. Mais pour moi, la formule est élégante, mais soulève des questions assez simples. Le gouvernement explique que ce traitement doit améliorer le profit de la dette, réduire le poids de la service comment dirais-je, du service de la dette et restaurer des marges de financement pour l'État du Sénégal. Or, dans la terminologie financière internationale, la restructuration ou la réorganisation de la dette recoupe précisément des opérations pouvant modifier les conditions de service de la dette, notamment par rééchelonnement, refinancement ou modification des échéances. Le FMI lui-même définit la réorganisation de la dette comme un accord entre débiteurs et créanciers modifiant les conditions établies dans son service. Ce qui m'amène alors à M. le Premier ministre de demander, sommes-nous confrontés à une différence économique réelle ou simplement des précautions sémantiques? Qu'est-ce qui, concrètement, dans le PTA, PTDS, permet à votre gouvernement d'affirmer qu'il ne s'agit pas d'une restructuration? Est-ce que parce que qu'aucune échéance ne sera modifiée, parce que qu'aucun créancier ne supportera des pertes, ou est-ce que parce qu'il n'y aura ni rééchelonnement, ni échange de titres, ni modification des taux ou des maturités? Dans ce cadre concret, Monsieur le Premier ministre, qu'allez-vous faire réellement de notre dette? Quelles échéances seront modifiées? Quels créanciers seront sollicités? Quels instruments seront concernés? Et quel est l'effet concret de cette opération sur le service de la dette au niveau du Sénégal? En effet, Monsieur le Premier ministre, c'est pour vous dire que les Sénégalais ne sont pas intéressés par la manière dont le gouvernement baptise l'opération. Ce qui les intéresse réellement, c'est ce que cela va coûter, ce que cette opération va changer au niveau de l'économie et qui en supportera les conséquences. C'est ce qui intéresse les Sénégalais. Monsieur le Premier ministre, j'ai eu trop peur, c'est pour ainsi dire, trop peur quand je vous ai entendu parler de plan d'ajustement structurel. Est-ce que vous allez nous ramener dans la période 83-84 avec les plans d'ajustement structurel où les Sénégalais, qui nous a conduit à la dévaluation de 94, où on a connu des fermetures de beaucoup d'entreprises, où on a connu des pertes d'emplois énormes et également beaucoup de départs volontaires, mais également qui a causé l'explosion du secteur informel? Est-ce que les Sénégalais vont retourner vers ce secteur d'après ce que vous nous avez présenté aujourd'hui? J'ai eu peur. J'ai eu peur parce qu'en entendant la fermeture de beaucoup de contrats, cela annonce clairement que la question de la structure dont on parle est encore minime. Ce qui est plus grave, c'est le plan d'ajustement où vous allez amener les Sénégalais. Les Sénégalais doivent se préparer. Par rapport aux difficultés dont vous avez annoncé, nous allons connaître encore pire alors, si réellement nous irons vers ce plan d'ajustement structurel. Parce que ce que dit ce plan d'ajustement, ce que va donner ce plan d'ajustement structurel à l'économie sénégalaise, ça sera une catastrophe, vu la situation actuelle où nous sommes. J'avais voulu apporter un point par rapport à un mot que vous aimez utiliser, que les gens aiment utiliser, la souveraineté économique. C'est un problème. Un problème majeur. Je vous remercie. Alors.
1: Samba Dang, honorable Samba Dang, honorable Tafsir Choi se prépare.

0: أعوذ بالله من الشيطان الرجيم بسم الله الرحمن الرحيم والصلاة والسلام على رسول الله صلى الله عليه وسلم. 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Permettez-nous de présenter nos condoléances à la famille de feu Serigne Moultaha, Yalla fi yagalawul tuwër, Serigne Moustapha Mohamed borom ndibo Yalla ko Yalla sammu sammu njabot Serigne Modou Moustapha ak yépp. Di présenter nos condoléances au khalife général donc de Medina Baye et au khalife de Diamal Santhi. 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Monsieur le premier ministre, vous l'avez dit, il y a un Sénégal juste, prospère et ancré dans les valeurs fortes. Prenons la justice. Monsieur le premier ministre, jëlal la dette commerciale, la dette bancaire locale, 33% de la dette de l'administration, c'est-à-dire 2500 milliards yo xamné amul autorisation Assemblée nationale. Quelles sont les banques détentrices de cette dette locale? Monsieur le Premier ministre, il y a quoi? Les rapports de l'IGF, les rapports de la Cour des comptes et celui de Mazar qui ont retracé la dette sur les ressources extérieures. Avant audit, Madame Macky Sall, bi muy dem, ñu ñu bayewon ci lim wax 9092 milliards. Biñ défé audit ba paré, rapport yi liñu génné moy 14678 milliards lañu bayé. Donc écart bi mu ngi nékkon 5588 milliards. Avez-vous un tableau de bord de poursuite des acteurs? Avez-vous un tableau de bord de poursuite des acteurs? Monsieur le ministre, il y a né gal gi dafa beut wa légui ay sé beut gal suñu beuté gal sen capitaine nek Macky Sall ay mbokam nek fi tok diñu xol les yeux dans les yeux. 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Et il n'y a pas plus grand qu'un criminel économique. Et Macky Sall est le plus grand criminel économique de ce pays-là. Macky Sall est le plus grand criminel économique de ce pays-là. 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Monsieur le Premier ministre, G20 saisi par le Sénégal. Cadre commun, ku fa dugg restructuration là. Vous l'avez dit, et dans la restructuration, parlez. Comment vous pouvez parler de restructuration, voire souveraineté? Restructuration, munta am avec souveraineté. J'ai l'impression que j'ai un premier ministre, depuis 1960. C'est-à-dire c'est un premier ministre de Léopold Sédar Senghor. Parce que ce que vous savez, c'est que vous savez ce que vous. Parce qu'aujourd'hui, vous pouvez dire souveraineté, waxo sécurité alimentaire, waxo élevage, waxo agriculture. Mais kon fof ban souveraineté mo am? Mais souveraineté kon amul. Lan nga wax moy souveraineté économique. Mais souveraineté économique commence à payer les dettes. Et les dettes, les auteurs sont là. 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On voudrait la souveraineté, un pays juste prospère. 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
1: Honorable Tafsir Choy, la parole. Honorable Seynabou Yassine Samb se prépare.
2: Je vous remercie, Monsieur le Président, Monsieur le Premier ministre, Mesdames, Messieurs les ministres, très chers collègues, Mesdames, Messieurs. 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
1: honorable Seynabou Yassine Samba honorable Maya Bembay se prépare
3: 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Quelles mesures pour lever ce carton jaune et éviter le carton rouge? Où en sont le quai de Cap Sikirim, le port de pêche de Saint-Louis, l'école des métiers de la mer et la brèche de Saint-Louis? Les autorisations de nouvelles usines de transformation ont-elles repris? Quel impact sur l'approvisionnement et le prix du poisson? Quand la convention collective offshore actuellement du ministre du Travail entrera-t-elle en vigueur? 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
1: Honorable Maya Bembey, Honorable Amin Ndiaye se prépare.
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1: honorable amine ndjay pape dibri fall se prépare
5: Assalamu alaikum wa rahmatullah, Monsieur le Président, Monsieur le Premier ministre et l'ensemble des membres du gouvernement, chers collègues. Donc, damay wax ne rek, ces derniers temps, on a beaucoup spéculé sur la dette cachée. Je pense que le débat bi dinañ ko clore aujourd'hui. Monsieur le Premier ministre, damay saluer ce courage d'affirmer l'existence de cette dette cachée. Contrairement à l'un de vos ministres, ñi nga xamantene, ces derniers temps, suñ démé dans les plateaux, ils ne veulent même plus parler de dette cachée, en soi-disant des experts banquiers. Je pense que, monsieur le Premier ministre, vous êtes un expert banquier, mais quand même, vous avez affirmé cette existence de cette dette cachée. Et moi, je pense que la responsabilité de ce régime, c'est ce que vous savez, cette dette cachée, nous avons fait des batailles de restructuration, ajustement structurel. Ces gens-là, ils ne doivent pas les laisser. Et aujourd'hui, si nous avons le courage, nous devons les faire. C'est parce tout simplement le gouvernement ou bien le régime du président Bassirou Diomaye Diakhar Faye dafa complice depuis très longtemps bo ba légui ñi nga xamné ño yaq réew mi dañ leen wara 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voter LFI 2025 dafa am un donné collecte des non inscrits elle avait suggéré à ce qu'on ait qu'on va vers une restructuration. Monsieur le ministre des Finances, ce jour-là, donc recadré, en disant tout simplement que la dette du Sénégal était soutenable. 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Elle est revenue en plénière, waxat la même chose. 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Vous avez répondu par la négation. Donc, dañu bëgg xam à travers votre premier ministre ngeen ñew wax sénégalais yi li nga xamné mom ngeen nar. Vous allez vers une restructuration parce que depuis biñ ko waxé moi profane que je suis, ci la commencé di def ay investigation, quelles seraient en tout cas les conséquences d'une restructuration sur le vie en tout cas le quotidien des sénégalais. 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
6: La dernière fois, nous avons voté la modification de l'article 37. Bi nga xamantene mom moy demander à ce que le président sortant def déclaration de patrimoine. Je pense que l'Assemblée nationale adopté nako, jusqu'à présent le président de la République téé ko bañ ko promulguer. Donc lolu je pense que dafa am ay engagement yo xamné da ngeen ko tann, am engagement yo xamné da ngeen ko baye. 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Vous en tant que premier ministre, yoya bind le conseil constitutionnel pour que sax débat bu mu am fi ci plénière Assemblée nationale. Je pense que lolu du rupture. Ci engagement yoyu dañu waxone également ci programme Diomaye président que un président de la République ne doit pas être un président de parti. 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OK
1: Abdou Birir Fall Smaila Diallo se prépare.
7: Monsieur le Président, Monsieur le Premier ministre, chers collègues, Monsieur le Premier ministre, c'est archi faux de vouloir faire porter à ce gouvernement la responsabilité de ce qui nous arrive aujourd'hui. C'est l'aboutissement de l'immaturité, de l'incompétence et de l'amateurisme de celui qui a occupé le poste pendant 2 ans. C'est ce que je veux dire. C'est Dang nga wax ak ñun te jangalo ñu lu bari moy da nga leen saña xal li nga xamanteni mom mo fi am bobu ba tay manam du ñun rek ñun ak yeen ko bok lool xam nañ ko ba paré benen bi aussi le constat lool on l'a réglé depuis longtemps mais le discours n'est pas porteur d'espoir et n'offre aucune lisibilité par rapport ak li nga xamanteni mom mo nekk ci sunu kanam. 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travailleurs du Sénégal 30,000 personnes lañu dakk dans les sociétés nationales mëna ci des CDC le port, les 312 auxiliaires de police, qui interpellent le ministre de l'Intérieur, les militaires invalides que j'ai reçus dans mon siège, les 300 Sénégalais qui travaillaient dans les bases françaises, adressés à une correspondance le 11 juillet, ils n'ont pas été répondus. Le secteur primaire, le chômage, il est massif, l'espoir n'est pas permis. Aujourd'hui, monsieur le Premier ministre, les maisons sont tenues par les retraités. Quelle est la stratégie aujourd'hui pour régler la question du chômage dans le domaine du métier? Même le secteur informel, les jacquartamans, les marchands ambulants étaient déguerpis sans jamais recaser. C'est la responsabilité de l'ancien gouvernement à Guyane. Maintenant, si on doit rester dans le même cap, on ne change pas de cap, mais pourquoi avoir changé d'équipe alors? On ne peut pas faire les mêmes choses et espérer un résultat différent. Dites-nous votre ligne de démarcation par rapport à l'ancienne équipe, sinon ce sera du bis repetita, les mêmes causes vont produire les mêmes effets. Je pense qu'aujourd'hui, vous avez un texte qui est lié parce que les Sénégalais sont extrêmement fatigués.
1: Honorable Ismaïla Diallo, honorable Mbène Faye se prépare.
8: Assalamu alaikum wa rahmatullah. Monsieur le Président, je suis venu. Monsieur le Premier ministre, je suis venu avec ce gouvernement. Vraiment ci DPG, bi dang may may parce que xam nga ne gouvernement buñ ko falé dañ koy fal xaymal yaakar na né secteur yi budget ba paré xam nga ni ñun budget buñu voté budget programme la té yow xam 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
1: 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J'avais oublié.
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1: honorable Salimata Dien honorable Aïcha Touré se prépare
12: Merci beaucoup, Monsieur le Président de l'Assemblée nationale, Monsieur le Premier ministre, chers membres du gouvernement, honorables députés, chers collègues. Monsieur le Premier ministre, nous sommes avec ce gouvernement Bing Andal. Nous le féliciter de la nomination comme Premier ministre du Sénégal. Nous avons Sénégalais qui ont été en train de se faire. Nous avons des problèmes actuellement. Si nous avons apporté des solutions, nous avons des solutions qui sont en train de se faire. Parce que comme nous l'avons dit, les Sénégalais sont fatigués. Les Sénégalais sont sonnés. 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c'est la vitrine du Sénégal c'est la capitale di xew ci gox go xaru Sénégal duggal ci gox nga gis ko kon yépp yakuna ndox ma ngi bal fu nek monsieur le premier ministre na lor ngeen ci jël ay solution 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programme de
1: Honorable Aïcha Touré, honorable Malick Ndiaye se prépare.
13: Assalamu alaikum. Monsieur le Premier ministre, je me permets de vous contredire quand vous affirmez que la capacité d'épargne de la diaspora ne s'élève qu'à 300 milliards de francs CFA. Non, monsieur le ministre, monsieur le Premier ministre, vous faites un diagnostic erroné qui sous-évalue la capacité financière de la diaspora. Pourquoi je le dis? Même les données de la BCAO disent le contraire. Parce que, en fait, la capacité d'épargne de la diaspora dépasse 7 100 milliards avec plus de 3 milliards 200 millions dans les comptes étrangers et un potentiel mobilisable par l'État du Sénégal, 2 218 000. Vous pouvez aller vérifier sur ces titres. Beaucoup d'autres études l'ont annoncé. Donc vos 300 milliards ne représentent que le potentiel financier ne représentent pas le potentiel financier de la diaspora, mais juste le montant cible de votre propre emprunt obligataire. Monsieur le Premier ministre, nous tous nous savons que le pays est confronté à une situation extrêmement difficile. Alors, ce qui est bizarre et ce qui est insolite dans tout ça, c'est que les responsables de ces crimes financiers qui se baladent aujourd'hui dans ce pays. Certains sont même ici dans la salle. Et ce qui est plus insolite encore, c'est que leurs souteneurs et ceux qui les aident dans le recyclage politique sont également dans cette salle pour certains. Et aujourd'hui, c'est comme s'ils sont en train de former une coalition et s'ériger en donneurs de leçons sur les plateaux, mais également lors des meetings politiques. Monsieur le Premier ministre, votre prédécesseur, le président Ousmane Sonko, alors Premier ministre, je me répète, dès son arrivée, après avoir fait un diagnostic profond de la situation, avait eu le courage de faire face aux Sénégalais et de leur tenir un langage de vérité avant de les appeler à un effort national. Alors, car quelles que soient les politiques, les difficultés du moment, un peuple peut accepter des efforts lorsqu'il sait pourquoi il les consent, lorsqu'il constate que l'effort est équitable, mais lorsqu'il voit qu'une direction claire est tracée. Monsieur le Premier ministre, j'ai bien écouté votre présentation. Et là, c'est comme si c'était un aveu d'impuissance notoire face aux problèmes économiques de ce pays. Avec une telle mentalité, Monsieur le Premier ministre, nous restons loin de Singapour, de Corée, mais aussi nous restons loin de la Malaisie. Ce n'est pas un problème de moyens qui se pose, mais c'est un problème de choix économique, et nous tous nous le savons. Vous venez de passer complètement à côté de cette possibilité pour notre nation de rompre affaire avec un cycle de dépendance, d'abaissement et de renoncement. Monsieur le Premier ministre, chers collègues, la souveraineté s'affirme lorsque nous cessons de penser que seule l'appréciation de l'Occident donne du prix à notre travail, de la valeur à notre intelligence, de la noblesse à notre action. Monsieur le Premier ministre, oui, la souveraineté est d'abord dans la tête. Mais cela semble vous échapper car manifestement, vous avez choisi le confort de l'asservissement La souveraineté commence lorsque nous apprenons, lorsque nous comprenons que servir son peuple avec rigueur vaut davantage que recevoir l'approbation de ceux qui, depuis longtemps, préfèrent une Afrique docile à une Afrique debout. Et ce que vous êtes en train de nous faire vivre ces moments, Monsieur le Premier ministre. Chers collègues, chers compatriotes qui nous suivez aujourd'hui, chaque fois dans notre histoire que surgit une volonté sincère de redressement, chaque fois que s'élève une parole de souveraineté, chaque fois qu'apparaît une ambition de rupture avec l'ordre ancien, les mêmes réflexes surgissent, les mêmes procès recommencent, les mêmes inquiétudes s'organisent, les mêmes forces parfois visibles, parfois diffuses, se mobilisent pour contenir, affaiblir ou discréditer. Nous connaissons cela. Notre mémoire nationale nous enseigne que les hommes d'État qui ont voulu, dans le passé, arracher leur peuple à la dépendance n'ont pas toujours été combattus de l'extérieur seulement. Ils l'ont aussi été de l'extérieur par les relais de la résignation, les gardiens des habitudes anciennes, par ceux qui trouvent plus de sécurité dans la soumission que dans la liberté. Je vous remercie.
1: Honorable Malick Ndiaye, honorable Maimouna Bousso se prépare. Honorable Président Malick Ndiaye.
14: Bayel Roubaix, salam alaikum wa rahmatullah.

0: de l'État, les audits et la renégociation des contrats stratégiques, entre autres. Nous en prenons acte. La question est de savoir pourquoi alors changer une équipe aussi performante et qui gagne. Avez-vous véritablement l'intention de maintenir le cap fixé par PASTEF tel que vous le réclamez depuis votre nomination? Car les Sénégalais n'ont pas voté pour une simple alternance. Ils ont voté pour rompre avec un système qu'ils ont sanctionné par les urnes. Or, ce système que le peuple pensait avoir écarté définitivement se recompose progressivement au cœur même de votre régime. Plus préoccupant encore, ce que nous dénoncions hier comme les fossoyeurs de la République, ce dont nous combattions les pratiques, retrouve aujourd'hui les allées du pouvoir par la grande porte. Alors, Monsieur le Premier ministre, où est la rupture? On ne peut pas combattre un système dans l'opposition et, une fois au pouvoir, réhabiliter ce qu'il incarnait. Ce serait rompre le contrat moral passé avec le peuple et avec tous ceux qui ont consenti tant de sacrifices pour ce projet. Monsieur le Premier ministre, j'en viens à trois divergences essentielles. Parce que Bigay def sa déclaration de politique générale, diou nga beur bi bu baakha baakha baakh ce prédécesseur. 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Alors duma ñew ci pouvoir d'achat parce que ñu bari ñew nañ ci, mais la souveraineté sur nos ressources, vous estimez qu'il faudrait attendre d'avoir accumulé suffisamment de moyens avant d'envisager une maîtrise plus importante de leur exploitation. Mais monsieur le Premier ministre, à quel horizon? Un projet pétrolier ou gazier peut nécessiter plusieurs années avant la première production. Devons-nous donc attendre plusieurs décennies avant d'exercer pleinement notre ambition de souveraineté? Nous proposons une autre voie. Si on prend l'exemple de Yakar Teranga, mais il faut identifier dès maintenant un actif stratégique, le loger dans un special purpose vehicle avec Petrosen et les instruments souverains appropriés, puis mobiliser l'épargne nationale, les investisseurs institutionnels sénégalais, la sous-région, la diaspora et des partenaires techniques. La souveraineté ne signifie pas tout financer immédiatement sur le budget de l'État. Elle signifie construire les instruments permettant progressivement aux Sénégalais de définir, financer et maîtriser leurs propres ressources. Troisièmement, la justice et la transparence. Vous décrivez une situation financière extrêmement grave dont le pays aurait hérité. Alors, qui en répondra et quand? On ne peut pas demander au peuple de payer aujourd'hui et reporter à demain l'établissement des responsabilités. Redressement budgétaire et reddition des comptes doivent avancer ensemble. Merci beaucoup.
1: Honorable Maymouna Bousso, honorable Amadou Ba numéro 2 se prépare.
2: Merci Monsieur le Président, Monsieur le Premier ministre. Monsieur le Président de l'Assemblée nationale, Monsieur Ousmane Sonko, cette expression est une bonne nouvelle pour notre démocratie qui semble très chère au Premier ministre. Oui, c'est une bonne nouvelle puisque ce monsieur derrière moi est le garant de la majorité. C'est lui-même qui détient la confiance du peuple sénégalais. Heureusement que l'Assemblée nationale et entre ses mains pour garantir la défense des intérêts.

0: du peuple sénégalais. Monsieur le Premier ministre, vous avez parlé tout à l'heure de votre vœu d'avoir un pays stable. Vous avez dénoncé ce que vous appelez des violences verbales, ce que vous appelez des discours clivants. Ma question, c'est qu'est-ce que vous comptez faire pour réparer ce qui est en train de se passer? Comment voulez-vous maintenir le Sénégal stable si vous, une minorité, voulez gouverner une majorité? Comment voulez-vous maintenir le pays stable si vous, une minorité, à côté du président de la République, voulez accepter le vol, le détournement et tout simplement la détention aujourd'hui du pouvoir légitime du peuple entre une main des minorités? Parce que oui, la stabilité est gage de développement. Mais pour que la stabilité puisse prospérer, il faudrait que la majorité puisse être aux commandes. Dans tous les pays, ça se passe comme ça. On ne peut pas créer une sorcellerie ici au Sénégal pour que la chose devienne différente. C'est la majorité qui gouverne et la minorité qui s'oppose. Monsieur le Premier ministre, vous l'avez dit, le pays est difficile. Mais on ne note nullement la volonté du gouvernement que vous incarnez de diminuer les dépenses, le train de vie de l'État. Tout à l'heure, dans ce qu'on appelle rationalisation du secteur parapublic, vous nous dites que vous allez le parachever. Mais monsieur le Premier ministre, ce plan de rationalisation du secteur parapublic ne devait pas être un symbole de rupture. Il devait être le premier symbole de rupture. Ce plan n'était pas une simple annonce. Lors du Conseil des ministres du 4 mars 2026, votre prédécesseur, ici présent, avait institué un comité de travail à la primature et avait annoncé des pistes objectives précises, suppression de 19 entités, repositionnement de 10 structures et économiques budgétaires, net estimé à plus de 55 milliards, avec 982 agents concernés et un calendrier arrêté publiquement et un délai fixé à juin 2026. Donc le délai est passé. Donc s'il vous plaît, venez répondre ici pour nous dire, est-ce que vous en êtes? Êtes-vous toujours dans cette logique ou bien avez-vous tout simplement abandonné cette voie comme vous l'avez fait dans autre chose? 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
2: 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Il existe un code d'honneur dont le socle est le refus de fonder la construction d'une formation politique exclusivement sur la menace, la contrainte et la duplicité en lieu et place de la persuasion et de la conviction sur le terrain. 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Il faut mettre fin à ça, convoquer l'aide des élections. Monsieur le ministre, monsieur le premier ministre, déglu nañ la bu baax nove langue financière bi ngeen bëgg créer c'est dangereux. Vous avez fait un diagnostic lucide ñep tatchu la 23000 milliards de dettes lañ am rapporté aux 18 millions de Sénégalais, moi nous n'y fitons, hier n'y agni d'or, nous dougouti, carapidier bussi, chacun doit 1 270 000 à des étrangers. Chaque Sénégalais, qui débaille, yo balé nako, qui du dougouti fait quoi? Lolo est la vérité. L'ignou wakna, bonne on ne change pas de cap, de nu titre. Mouni nous perdre sur une obligation, moi am décote 50%. Bouni bagué lep, 60%. Ngatogni, le cap est maintenu. Mouni tourne, on est sorti de l'agenda. Nangulen ko monsieur le ministre des finances waxna lu am solo barki dem dans son point de presse biñ ko lajé la question claire est-ce qu'il y aura de l'ajustement structurel lu mu wax la question 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Vous avez été très prudent annoncer wo fi benn mesure parce que xam nga ni Air Sénégal avion bi mu jeun 8 ki mo won jeun d'autre ko jeun xam ngeen ni poste duñ len bayyi gene privatiser ko ñu ngi setlu bu baax filialisation au Sénégal. Les choses vont se passer à l'Assemblée et l'Assemblée va défendre le peuple. N'ayez pas jamais non, merci.
1: Honorable Abdoulaye Tall, honorable Nafi Kane se prépare.
3: Assalamu alaikum wa rahmatullah. Monsieur le Président de l'Assemblée nationale, Monsieur le Premier ministre, Mesdames et Messieurs les membres du gouvernement, chers collègues, vous avez dit que je suis parce que l'Imam Rati Boumbour et l'Aj Ibrahim ont fait de vous. Je vous ai dit que vous avez l'air de vous. Je vous ai dit que vous avez l'air de mes prédécesseurs ont dit que il est grand temps pour le peuple sénégalais de se débarrasser d'une certaine race de politiciens qui a eu à plonger ce pays dans l'abîme économique. Li tax ma wax ko 2014 dañu juddou xex andak actuel président de la République nous minimiser, nous continuer à faire, nous diaboliser, nous continuer à faire, nous persécuter, nous continuer à faire, nous rayer, nous continuer à faire, nous tuer, nous dissoudre sur nos partis, nous continuer à faire, nous donner au mieux. Nous donnons faire. Ma toute la ligne de la coalition Bendegal. 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leçon aux générations futures. 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Il paraît qu'il y a eu un blocage parce que dañu def réquisition pour demander à ce que ñu jox les rapports des caméras de surveillance yi wone won lors de ces manifestations à la suite d'exercice d'une liberté publique am ñu taxaw ni dañ ko joxé kon paré wuñ pour def une franche collaboration pour que enquête bi continue. 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dette cachée, dette non déclarée ou dette non retracée, pour moi, le ministre venait d'enquêter les responsabilités, engager des poursuites judiciaires. Mangel la, l'annonce de l'ol bloqué bataille dit. T'as rien n'y a d'eff, n'y a fait six salles de matoc, rien n'y a eu complice n'y, rien n'y a eu co-auteur n'y, rien n'y a eu une association de malfaiteurs, a eu criminel économique n'y a fait six salles. Business, monsieur le premier ministre, ma bonne guerre jamono ji. 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Au même moment, les criminels économiques sont là, en train de se la couler douce. Monsieur Dess, monsieur le Premier ministre, gis nga aduna dafa am solo. 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Sénégalais yi jël nañ sen décision. 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Yoyu Sénégalais à qui la dernière décision appartient et revient, ces Sénégalais sauront prendre cette décision de sanctionner, soit positivement ou négativement. Je vous remercie, Monsieur le Président.
1: La parole est à l'honorable Nafi Kane. L'honorable Aissata Tall se prépare.
4: Merci, Monsieur le Président, Monsieur le Premier ministre, les membres du gouvernement, chers collègues. Monsieur le Premier ministre, nous avons écouté avec attention votre déclaration de politique générale, mais aujourd'hui, le Sénégal fait face à une urgence. Comment rendre sa dette publique soutenable? Mais derrière les chiffres, il y a une question essentielle. Quelle stratégie et surtout quel prix pour les Sénégalais? Trois leviers sont aujourd'hui évoqués. L'ajustement budgétaire, le programme avec le FMI et l'éventuelle restructuration de la dette. Oui, l'ajustement est nécessaire, mais la rigueur ne doit pas devenir une austérité qui étouffe l'investissement, l'emploi et le pouvoir d'achat. Oui, le FMI peut accompagner le Sénégal, mais le programme ne saurait remplacer notre propre stratégie économique. Et s'agissant de la restructuration, soyons lucides. Ce n'est ni une victoire, ni une humiliation. C'est un outil avec des conséquences qu'il faut mesurer. Alors, Monsieur le Premier ministre, nous attendons des réponses précises. Quelle trajectoire de dette? Quel effort budgétaire? Quel coût pour les ménages et les entreprises? Et surtout, quelle stratégie devrons-nous prendre pour que cela ne se reproduise plus? Car repousser les échéances ne suffit pas. On ne sortira pas durablement de la dette en déplaçant le problème. On en sortira en produisant davantage de richesses, comme produire, exporter, investir, créer des emplois et mobiliser des recettes. Voilà la véritable sortie de crise, Monsieur le Premier ministre. Notre opposition sera responsable, mais elle ne sera pas silencieuse. Nous ne donnerons pas un chèque en blanc. Nous jugerons sur les actes, les chiffres et les résultats, Monsieur le Premier ministre. Vous pouvez restructurer une dette, vous pouvez rééchelonner une échéance, mais vous ne pouvez pas rééchelonner la responsabilité politique. Cette responsabilité est désormais la vôtre et nous serons là pour vous en demander compte. Monsieur le Premier ministre, je parle des cas des licenciés de la CNHLM et du PUMA qui ont subi le même sort dans la même semaine. Vous avez demandé la réintégration des agents de la CNHLM, mais vous n'avez pas demandé la réintégration des agents du PUMA. Et ce sont des gens qui ont travaillé, qui n'ont pas reçu leur salaire. Et je demande comment le gouvernement, avec le ministre du Travail, qu'est-ce qu'il envisage pour réintégrer ces dignes Sénégalais qui ont travaillé et qui ont des CDI, ces 8 agents du PUMA qui ont des CDI et qui ne sont pas intégrés, malgré que vous avez demandé la réintégration des agents de la CNHLM. Monsieur le Premier ministre, la faible pluviométrie au Sénégal. Je suis native du monde rural et je veux qu'on subventionne les éleveurs et les agriculteurs parce qu'on ne peut pas parler de sécurité alimentaire ou bien encore d'équité territoriale donc sans appuyer ces éleveurs et ces agriculteurs. Merci beaucoup.
1: La parole est à l'honorable Aissata Tall Sall, présidente du groupe parlementaire Tako Wallou.
5: Je vous remercie, Monsieur le Président. Monsieur le Premier ministre, à vous, à votre gouvernement, je souhaite la bienvenue devant la représentation nationale. Monsieur le Premier ministre, au mois de mars 2024, un duo s'est présenté devant le peuple sénégalais pour lui vendre un projet. Le Sénégal souverain, juste et prospère. À cette époque-là, et vous l'avez rappelé, vous étiez à la retraite, fraîchement à la retraite, en tant que directeur national de la Banque centrale. Et en cette qualité, vous étiez un des acteurs majeurs de notre politique financière. Avril 2024, vous rejoignez le projet et vous êtes secrétaire général du gouvernement. Septembre 2024, le projet cherche 18 000 milliards pour financer le plan de développement du Sénégal. Et vous faites des déclarations tonitruantes sur la dette cachée du Sénégal. Depuis lors, 7 milliards de dollars, vous traînez cette déclaration comme un boulet à votre pied. Vous n'arrivez pas à vous en débarrasser. Avril 2025, on vous demande de mettre en œuvre l'agenda national de transformation. 6 400 milliards que vous n'arrivez pas à trouver, vous l'avez dit vous-même. 760 milliards seulement pour fin 2026. Où est-ce que vous en êtes? 2026, vous êtes le Premier ministre. Vous dites que vous partagez tout avec le PASTEF et le projet, sauf la méthode. Or, la méthode, vous ne nous avez pas convaincus. Je reviendrai ici vous dire pourquoi je ne suis pas d'accord avec cette méthode. De tous ces Al-Aminou que nous avons connus, lequel est devant nous aujourd'hui? Lequel est devant nous aujourd'hui? C'est la question que je vous pose. Et quand vous me répondrez à cette question-là, je saurai vous croire et ne pas vous croire. Je vous remercie.
1: La parole est à Mohamed Aïb Salim Dafé, président du groupe parlementaire PASSEF.
6: Merci beaucoup, Monsieur le Président de l'Assemblée nationale, Monsieur le Premier ministre, Manglé Nuyu, di Nuyu, ce gouvernement, di chers collègues, Manglé Nuyu, di Nuyu, Sénégalais, yep, Nuyu Sétan. Di wax ni tay exercice bu am solo la, muy déclaration de politique générale. Nga xamné constitution bi ak suñu règlement intérieur, moko sant exige ko, gouvernement bi exige ko Premier ministre bi. Té lutax lolu. Parce que la constitution bi dafa né le gouvernement est responsable devant l'Assemblée nationale. Donc c'est pas un simple exercice de communication. Bu nga xamné dañuy ñëw daf un catalogue de vœux pieux et de bonnes intentions, mais c'est un instrument de contrôle de l'action du gouvernement. Monsieur le Premier ministre, déglu nañ la pendant 2h30. Mais malheureusement vous ne nous avez pas rassurés, vous ne nous avez pas convaincus. Puisque, déclaration de politique générale, on s'attendait quand même à quelque chose qui est tangible, à quelque chose qui est, on se projette sur le temps, dans un horizon clair, transparent, limpide. Mais on a entendu que des vœux pieux, des bonnes intentions. Des mesures annoncées comme ça, jetées comme ça, sans aucun horizon, sans aucun délai, sans aucun chiffre. Té wax nga ko pratiquement, vous dites que vous êtes dans la continuité. Vous dites que vous maintenez le cap. Mais malheureusement, je pense qu'on est passé du cap vert au cap rouge. Parce que tous les feux actuellement sont rouges. Yow ya ko wax, né nga jogé nañu 4e sous-sol, ñongi 5e sous-sol. Wax nga ko également, né nga ñongi dans l'ajustement structurel. Mais comment on peut être dans l'ajustement structurel et garder le même cap? Wax deug yalla. Comment on peut être dans la restructuration? Parce que mom nga baña tuddu da nga né traitement de la dette. Mais en réalité, ce traitement de la dette là, c'est juste un jeu de mots. Mais en réalité, on est dans la restructuration. Né nga vous êtes toujours dans le Sénégal souverain. Mais pour man, comme nous que ce ministre waxé ben ministre waxé demb, c'est une souveraineté aérienne. Ce n'est pas une souveraineté bo xamné manam c'est à hauteur de sol. Je suis désolé. Nénga un Sénégal prospère. Mais cette prospérité n'existe plus puisque le peu de prospérité bo amone dilapidé ngén ko. Nénga également un Sénégal juste. Mais malheureusement cette justice là est tombée dans l'arbitraire. Parce que les collègues qui font yep, ils l'ont démontré vraiment légui ancré dans des valeurs fortes. Parce que vraiment, hein, le palais présidentiel est devenu hein, une sorte de marché de foire, de kermesse hein, pour la transhumance, pour le débauchage. Le président, amul dara lu muy def dans cette situation, d'y recevoir, nan, je reçois 300 maires rek, dougu na fi diar na fele, hein, pour former la coalition qui raille APR. On a d'autres, je pense, on a d'autres priorités. Sur la méthode, nous sur la méthode, Monsieur le Premier ministre. Nous sommes, oui, hein, je garde le cap, mais je change de méthode. Mais votre méthode là, l'unchideg, mais il n'y a rien d'extraordinaire. Vous avez parlé, hein, c'est une méthode qui manque d'ambition, à mon avis, Monsieur le Premier ministre. C'est une méthode qui manque de rigueur, une méthode qui manque de consistance et une méthode qui manque de conviction. Parce que l'on fait voir, il y a priorisé. Financer autrement, exécuter, mesurer, dialoguer, rendre compte, mais ça, on l'apprend dans les cours d'école de commerce. Je suis désolé. Hein? C'est du management à la petite semaine. Quand même, on s'attendait à. On ne vous a pas, monsieur, on ne vous a pas nommé hein, pour nous donner des cours de management et de suivi évaluation. Vous êtes en train de gouverner et gouverner, c'est sérieux. Donc, je suis désolé, monsieur le Premier ministre, mais vous avez. Ce que vous nous avez présenté, en réalité, ce n'est pas une déclaration de politique générale, c'est une déclaration de pessimisme général. C'est un aveu d'impuissance. parce que vous ne nous donnez aucune solution, vous ne faites que poser des constats. Malheureusement, je pense que le Sénégal est mal barré. En tout cas, il faut organiser les élections pour que les Sénégalais décident et qu'on puisse vraiment mettre le Sénégal sur le bon cap. Je vous remercie.
1: Chers collègues, nous arrivons au terme de ce premier round d'intervention des députés. La liste des orateurs étant épuisée, je redonne la parole à M. le Premier ministre pour apporter ses réponses. M. le Premier ministre, vous avez la parole. Vous pouvez la prendre de là-bas comme d'ici, à votre convenance. Mais vous ne serez pas assis. Très bien.
7: Monsieur le Président, honorables députés, je vous remercie énormément pour la diversité de vos interventions. 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Je m'attendais à cette tournure. Ñew ci assemblée bo xamné ni il y a une majorité écrasante de 130 députés de PASTEF. 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Sur ces 3 mois-là,
1: s'il vous plaît, dans la salle, laissez Monsieur le Premier ministre répondre. Monsieur le Premier ministre vous a écouté pendant 5 heures d'horloge. Ayez la patience de le laisser répondre tranquillement.
7: Donc, 3 mois sur 27 mois, là, bayilé ñu ñu doxalat. 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Il faut redresser ce pays. Et pour le redresser, c'est pas des invectives. C'est pas une personnalisation de débat. Redresser ce pays, c'est aller voir ce qui ne marche pas et régler cela. Et je crois que dans ma DPG, malheureusement encore une fois, c'était en français, lépp wax nako ci. Alors, man lan la génné li fi xew 24 mois. Mais architecture institutionnelle la da ngeen ci bëgg génné président de la République mënul né premier ministre chargé de la conduite et la coordination du travail gouvernemental mais qui définit la politique de la nation c'est le président de la République c'est un travail d'équipe nous étions ensemble tous li fi xew passif comme actif ñoko and Ousmane Sonko mo doon premier ministre mais il y avait un président de la République il y avait un gouvernement. Donc, l'Infidef Lip, nous l'avons fait ensemble et nous l'assumons ensemble. Donc, si j'ai tenu à rappeler tout ce qui s'est fait, lui tout seul ne peut pas tout faire. Il y a une politique de la nation, il est chargé de conduire ça, il y a un gouvernement et ce gouvernement a travaillé et a donné les résultats que vous avez vus. Alors, appel du pied. Je ne fais appel du pied à personne. Je suis venu parler aux Sénégalais en toute vérité. Vous dire qu'on a été ensemble pendant 24 mois. Il faut que li nga xamné né lu bax ak li bon li bokkon ñu xamné né ñoko bok. Il y a un chef de gouvernement, il y a un président de la République. Il y a une assemblée républicaine. Man fofu la leen wo. 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Dawuma débat bi waye nak dama bëgg ci débat bi ñu xol intérêt sénégalais yi pas plus pourquoi après 24 mois le président a décidé de se séparer de son premier ministre je pense que c'est dans l'ordre institutionnel quel que soit par ailleurs ce que les gens peuvent s'en passer on est devant une réalité et cette réalité c'est qu'il y a un autre gouvernement. Cette réalité, moi, je suis président de l'Assemblée nationale, il y aurait le contrôle parlementaire, nous, il y aurait l'exécutif. Il y a une fille qui a dit que je suis un homme qui a dit que je suis un homme qui a dit que je suis un homme qui a dit que je suis un homme qui a dit que je suis un homme qui a dit. Légui li nga xamné né moy deug y a un exécutif qui est en train de dérouler avec sa méthode y a un législatif qui contrôle et je vous ai appelé à une chose appelez-nous pour tout ce que vous voulez nous viendrons dana ñew wax leen li xew duñ ci jadd dara ndax ragaluñ ci dara dara ragaluñ ko ci. Alors encore une fois le discours d'espoir mais il est dedans. On vous a cité tous les projets qu'on doit faire, les projets catalytiques. L'agenda c'est 384 projets. Mais ces 384 projets, je l'ai dit depuis octobre 2024, vu la situation des finances publiques, ni finances publiques tollu bonne gouvernance, man nañ ci doxal, protection sociale, équité sociale, man nañ ci doxal. Mais les grands travaux, il faut attendre que les comptes publics soient redressés. Et, Inch'Allah, dès demain, nous commençons. Inch'Allah. Dès demain. Waxuma 7 ans, waxuma 30 ans. Dès demain. Parce qu'il y avait une condition sine qua non. Il y a quelqu'un qui est censé. Moi, je veux dire que compte est fan le nez. Moi, FMI. Il y a un accord technique. Dialogue au conseil d'administration. Mais bis buñ jallé conseil d'administration insha Allah benen sénégalais djuddou ndax au niveau de l'attractivité de ce pays nous gardons structurellement ça il faut le reconnaître que ça soit les régimes passés comme les régimes actuels structurellement fondation yaangi fi ba légui fondation yoy nak limu demander c'est qu'on retrouve la communauté financière internationale, que les investisseurs sénégalais retrouvent arrière et l'Union Yorel. Mais ne dégoûtez pas, 1900 milliards d'Union Yorel à les Sénégalais, à les entreprises. Avec ça, comment on peut faire des projets? Il faut corriger, et c'est ça qu'il fallait d'abord corriger. Le message d'espoir est là. Et ce message d'espoir, c'est que Bisbounou Diallé, cette étape, où nous payons nos dettes intérieures, où nous arrivons à retrouver la communauté financière internationale, de ngeen gis benen Sénégal, Inch'Allah. Te yakarna lol le projet bi ñaanoon. Maintenant que je suis un homme d'État, je m'en réclame. 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Donc, ne vous attendez pas à ce que je dise quoi que ce soit sur ce dossier-là. 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j'ai jamais sorti un secret d'état et je ne le ferai jamais ndax man fi ma jaar yépp bessé yawa gama jaar su mané won dana bari lo xamné ni dana fa xew il y a ce qu'on appelle un code d'éthique et de déontologie et ça maximum d'ici un mois dana fexé ba le code d'éthique et de déontologie de l'état du Sénégal ñu voté ko un homme d'état dafa wara am lolu mom dana ko samonté lolu tax yenn question yi 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ba 20 problèmes man nak duma wax duma dem ci estrade yeen la bëgguna réserver li d'abord mais buma génné fi légui luñ défati ñëpp danañ ko yëk danañ ko def conférence de presse mais il fallait ma 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Ce pays a besoin de se retrouver dans l'unité bi nga xamné ni moy unité des grands hommes. Le reste c'est la politique, je n'y connais pas grand chose et je ne m'en mêlerai pas. 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Sur la dette cachée, honorable Aissata Tall Sall, ou bien sur les chiffres erronés, lu neex ñu wax waye effet mi kenn du ko wax lo tiaxan amna. Man homme d'état la duma wax, alors homme d'état la de duma wax. J'ai fait 40 ans à la Banque centrale. Bari na luma gis. 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Le secret bancaire ba bamel. Ya que dans le cadre d'une procédure judiciaire et après que l'immunité a été levée par le gouverneur de la Banque centrale que je peux parler. Mais dette cachée bi amna. Alors, ma léral lenn. Honorable Amadou Ba, gis na ce tweet bi de man waxuma ajustement structurel de yeen nak mom da ngay waru. Non, on va y revenir. Deglu len ma rek, deglu len ma, man ma yoré parole, je vous ai écouté religieusement. Xam nga luma len waxam moy ne quand tu as une dette qui est au plafond 132%, nga am une courbe de croissance économique de 2,5%. Nga am des arriérés de paiement de 1900 milliards. Ce programme d'investissement yi mënato ko def. 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Mais koku ñoko bok. Depuis 2024, on a essayé avec nos marges de manœuvre de faire ce qu'il fallait faire, mais les marges de manœuvre se sont réduites. Ce que je voulais vous démontrer, c'est que vous avez fait un ajustement budgétaire pour que vous ayez un peu de 1900 milliards. Vous avez fait un peu de temps. Si vous avez fait un peu de temps, vous avez fait un peu de temps. Mais ce que vous avez fait, c'est que vous avez fait un peu de temps. Si vous avez fait traiter sa dette, vous avez fait un ajustement budgétaire. Vous avez fait un peu de temps parce que dépenser li nga am lool la wax, mais waxuma ajustement structurel. Ajustement structurel mari de Italie. Donc comprenez une chose honorable, ndax yakar na xamantene il y a pas d'ajustement structurel, mais ce que je veux vous dire c'est que si vous faites des taux de croissance de 2.6, peut-être l'année prochaine 1.5, traitez-vous sa dette da ngay wacc ba mujj mu ne tek. Ta bu ne tek amato recette loy def, dama beugone len démontrer ni il faut traiter la dette. Si vous ne la traitez pas, on peut se retrouver dans des situations inextricables. Le traitement de la dette n'est pas de l'ajustement. C'est le traitement de la dette qui va éviter ëlëg ak ci bir nga dem ba ñak pexé. 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Alors quelqu'un me dit que plan de traitement de la dette dem len objectif stratégique numéro 1.5 du master plan. Kan mo fi lire master plan bi na lekati loxom bari wu len de. Alors tout ce qui a été décidé est dans le master plan. Objectif stratégique 1.5, mettre en place un cadre macroéconomique soutenable. Koku engagement projet bi la. 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Encore une fois réew mi nak la gis man mi def finance des dizaines d'années am ñuma bëgg ñeu corriger man day droit ñëmiwuma ci lénali, n'est-ce pas honorable, nga dem ci lénen ñëmiwuma ko ci. Mais en finance et en économie j'utilise les bons mots. C'est traiter la dette, lolu mo nek dans les documents officiels des organismes yeen koy défé. 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On a déjà fait notre plan de traitement de la dette honorable nekato ci gouvernement bi nekko ministre des finances wolou len ko ñun ay kangama ko wër ñun ño décider li ni décider di waxtaan ba arrivé tay ba no am accord sur le traitement de la dette. C'est un traitement de la dette. 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Donc liñ len wax japp len ko c'est de la dette contrainte. Alors il y a quelqu'un qui nous parle de l'article 96 de la constitution. Non, ça c'est les traités et accords internationaux. Voilà, le juriste là il vous dira, on parle des traités et accords internationaux. Les accords avec les FMI, dañuy wax accord rek, mais c'est accord technique avec les services. 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Donc article 96 bobu traité internationaux yi lay wax. Ça vous reviendra via la loi de finances rectificative et vous verrez ce qui a été décidé. Il y a eu beaucoup de trucs. 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Oui, c'est suffocant. Meunatun dem nan ko régler ndax limu yaq parce que ñaara ñu dalando la dette intérieure on ne peut pas rembourser ba paré le bâtiment et travaux publics ne marche pas. 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Donc dal me revenir sur le FMI. On a un accord technique de traitement de un programme bu wara am ak mom et je vous assure que amunu intérêt di len wax li dans 3 mois ngeen deg lenen bis bu fi LFR bi ñewé ba ngeen gis ci li ngeen ci 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tôt possible. Alors sur le presse oui nous y avons tous travaillé, il est là. Encore une fois, un chef de gouvernement propose, le président de la République décide, et le chef de gouvernement conduit, supervise avec son gouvernement. Le presse dafa bari ay mesures structurelles, malheureusement ou heureusement. 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Tout ce qu'on fait sur l'agenda Sénégal 2050, c'est pour la jeunesse. Donc, il n'y a pas besoin d'appeler, de dire jeunesse. C'est ça la réalité. Et c'est ça peut-être qu'il faut regarder. Jeunes, vous voulez que nous les droguions sur eux. Femmes aussi, l'autonomisation des femmes, ben, écoutez, tout ce qui devait être fait, ça est dans le master plan. Maintenant, si je suis en train de faire, peut-être que je vais 4 heures de temps. Mais le master plan, on vous l'enverra, vous verrez tout y est. La loi d'orientation sur l'autonomisation des femmes, travail en comité technique, dans le conseil des ministres, le mois de septembre. Sur la renégociation des contrats, Madal El Sen Khel, signé Gundara. Mais état continuité, nous avons fait des négociations. Et dans l'ini décidé, il y a petit intérêt Sénégal là, donc. ICS, les cimenteries, GTA, BP, liguey bi nga xamné né commission spéciale bi def nako bu mucc ayib la. 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C'est-à-dire présence man sonko bim signé arrêté bi man ma préparé arrêté bi. Donc man dama ñëw rek continuer les fenêtres. Et encore une fois, tout ça se fait en rapport avec le chef de l'État. Donc, nous sommes là, nous sommes là, mais nous sommes là aussi. Moi aussi, nous sommes là. Nous sommes là, nous sommes là, qui est le ajustement. Nous sommes là, nous sommes là, nous sommes là, nous fini tek curseur bi ba nga xamné né je prends un exemple on réclame aux ICS 1089 milliards ni ben way di wax né mom fogo bima ko waxé milliard 1000 ci ay millions la dafa né milliard amul 1089 milliards nga demander ko ICS boko dougalé ci bilan bi rek bilan ICS immédiatement vous l'amener en règlement préventif pour ne pas dire vous allez la liquider. Donc, c'est un outil qui est là. Nous devons tout faire pour sauvegarder les intérêts de l'État du Sénégal, mais également l'outil productif. Mais nous devons faire ce que nous intérêt Sénégal. Sur les investissements prioritaires, je vais vous dire à DPG, on va être focus sur ce que vous savez. Si vous avez un peu de temps, vous avez et yakarna ne mi ngi ci déclaration bi qui est déjà sur le net les réformes engagées nan ko code des douanes code des impôts réformes foncières yoy yep attaquer 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supprimer mais la mise en œuvre ce n'est pas bouton boy bëss mu dem c'est pas responsable ñingi ci j'ai déjà repris les travaux danan am un cabinet qui va nous accompagner pour ñu def assurance qualité de tout ce travail là. Sur le plan de traitement de la dette, détail

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0: 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Mais il faut toujours nous faire des choses. Parce que permis, j'ai concession, c'est une responsabilité à long terme. Donc, il faut faire doucement. Sur la reddition des comptes, j'étais revenu là-dessus, mais encore une fois, nous avons appliqué ce que vous savez, c'est qu'il y a des cas, il y a des pouvoirs. Moi, je fais l'indépendance de la justice et la présomption d'innocence. Sachant que ce qui est à la justice est déjà là-bas, que ce soit la Cour des comptes, que ce soit les rapports de l'IGE, que ce soit les rapports de la CENTIF, tout est là-bas. Malheureusement, il faut le reconnaître. On aurait dû leur donner des moyens humains depuis bien longtemps. Parce que pôle judiciaire financier, dafa soxlay assistant judiciaire. Lan moy assistant judiciaire? Amna kuma fi don wax may wax ingénierie, mais c'est de l'ingénierie. 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Il y a des gens yo xamné ni lolé seen liggéey da nan la won foy jaar. Pôle judiciaire financier est de création très récente. Nan len wutal un personnel qui peut les aider et c'est ça les assistants judiciaires. Et dès que j'ai pris fonction, la première chose que j'ai faite, j'ai demandé au ministre de la Justice que nous commençions donc le processus de recrutement. 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détention préventive ad aeternam donc assistant judiciaire yi on va mettre l'argent dans la LFR pour que ñu jël leen on augmentera également le nombre de magistrats de greffiers il y a un programme spécial de recrutement qui est là en ce qui concerne également les maisons de justice jotnan joytu gi ndon joytu ci la prise en charge de d'un certain nombre de personnes qui n'avaient pas un statut 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million de ménages vulnérables et pauvres et restaurer la carte d'égalité des chances amna ñun ci génné won dañ leen di dugalat lolu nak japp leen né la protection sociale sera véritablement un marqueur de notre travail la loi d'orientation sociale on fera le nécessaire sur l'enseignement supérieur il y a eu beaucoup de questions sur espoir jeune il y aura pas de remise en cause sur le taux de réalisation on est à 10% sur les ISEP ñun formation duale lan japp né Sénégal lu ko tardel moy né defuñu formation duale et joxuñu formation professionnelle liñ ko wara jox lolu mom dafa nek 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les marges de manœuvre budgétaires seront restaurées nous allons reprendre tout le programme en plus de ce que nous arrivons à faire actuellement avec nos propres moyens amna lu ñuy def mais mënu ñu 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La seule inquiétude que nous avons actuellement, c'est la place de l'indépendance, où la mairie de Dakar ne nous rassure pas actuellement sur l'accélération des travaux. Hier, nous avons dit, et nous avons dit jeudi, nous avons visité du coup, Inch'Allah. Nous avons dit, je le dis, je le répète, on a dégagé 5 milliards. Jox ko mairie Dakar pour programme bi mais place de l'indépendance actuellement quand même actuellement on est inquiet et j'irai vérifier j'avais eu le maire Abbas ñu waxtan ci munema il est dans le temps mais on va essayer de voir comment si davantage il y a des difficultés ñu jëm ko accélérer parce que quand même tapat ya nga fay wajé bari gisagun dara te li ci dess mata tout 70 jours Bon, sur la GTIP, Corniche bi waxulen ko, mais Corniche bi aussi, ñu xam dafa commencé won yag na. 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Jeux olympiques mom, héritage bi yep mairie Dakar, enfin pas mairie Dakar, Dakar ko na reprofiter population dakaroise. Sur l'environnement, tout ce qui doit soulager protection yi, on a des programmes très précis dans l'agenda Sénégal 2050 parce que Sénégal La chance, c'est qu'on sait où est-ce que nous avons des problèmes. Qu'est-ce que nous devons faire pour que ces problèmes-là, nous puissions les résoudre? On m'avait donné une fiche détaillée, peut-être que je vais me passer de vous la lire. Mais ce qui est clair, c'est que nous connaissons la situation. Les enveloppes sont là. Bon, on a été obligé parfois de moduler les 800 qui sont passés 400, mais qui pourront repasser 800 en fonction de nos capacités. Mais nous sommes très conscients. De tout ce qui se passe sur le domaine de l'environnement et nous avons pris les mesures idoines. Sur le numérique, pourquoi Starlink? Oui, je pense que la Cour suprême a été saisie, le Conseil constitutionnel a été saisi, ou le Cour suprême, je ne sais plus, en référé. Moudjali, une mesure conservatoire. Nan ko deglou rek, mais lolu ken douko remettre en cause. En tout cas, ñun lolay sunu xalat. Les zones blanches qu'il y a dans les régions, il faut. Ndax inclusion internet aussi dafa bok ci li nga xamné né dañ ko wara assurer toute la population. Sur les modifications constitutionnelles, oui, on y travaille, le président de la République en tout cas à temps utile vous saisira le peuple sénégalais. Sur l'agriculture, amna ñu né waxu ñu ci encore une fois si je devais tout détailler, mais quand on parle de souveraineté alimentaire, c'est l'agriculture encore une fois. 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On me dit, oui, vous n'avez pas chiffré, vous n'avez pas donné de date, etc., etc. Mais bon, encore une fois, c'est une déclaration de politique générale. On n'a pas besoin d'arriver jusqu'au détail. L'essentiel, c'est qu'on fixe le cap. Et le cap, c'est que l'agriculture va être modernisée. Les rendements, nous avons un objectif de le relever substantiellement. Nous avons également, Tissounouki, le moyen de souci, nous faisons. Le problème, c'est le problème, l'énergie n'est pas la productivité. Moi, ce rendement est mon bâchoul. 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ça. Sur la xénophobie, les cartes de séjour, oui, je ne stigmatise pas quelqu'un, mais je veux juste dire que ce n'est pas ce qu'on doit faire. Nous sommes dans notre travail, nous allons travailler, Inch'Allah. Mais il faut juste dire qu'on a parlé d'intégration africaine. 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

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J'ai même demandé au ministre des Finances nan def benn mission réglementation, respect de la réglementation des changes, des relations financières extérieures. 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Centre de santé Gossas, waaw, marché réadaptation bi et actuellement avec le programme Teranga. Donc une détention importante en équipement est en train d'être présentée. Pour plateau technique, il y a des hôpitaux, il m'a fait cité, il y a de nouveaux hôpitaux, équipements hôpitaux régionaux aussi, dans un code FR, et dans un FR 100 centres de santé et 5 EPS. Recrutement spécial 2500 agents, profilage bi def nan ko et dans un relancer recrutement bi d'ici 2 semaines. 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Alors ces tarifs transporteries, bon, vous les représentants du peuple, ne tiennent plus d'après. Ben nous avons essence, bec, gasoil, bi, avons un prix. Dès lors, on a confirmé qu'on, quand on a mon, qu'on a mon droit à y occuper, quoi comme on, ne tiennent plus d'après. Ouais, donc les gars, ils doivent amener leur famille, de faire quoi de voir. Donc Sénégalais. Ku ci ne ba nga am alal pour ce qui concerne donc la réduction pour Bargni de 800 à 400 millions ni mako don waxe budget bi xawa tata takate be rek xuma nun koy waxe waye buñ ko mané rek danan ko yokkat action d'urgence rek la won pour ce qui concerne l'agriculture arriérée, le trésor réglé à 61 milliards en 2026. Il reste 95 milliards dans le plan d'appurement bien am dans le cadre des arriérés. Encore une fois, 1900 milliards là. Et à Karnani, si on ne recrute pas la communauté financière internationale, dans le Jaffé, néouma endogène. Endogène, maintenant, né. 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qui concerne l'autopont de Diamniadio ministre de infrastructure bi convoqué ne le patron de la société bi nga xamne ni ñewon na Dakar semaine passée donc travaux yi vont démarrer dans 15 jours inshallah. Dans des mailleurs sur 330 km, c'est prévu dans le cadre du programme spécial de désenclavement. La rupture de nos relations avec le FMI. Autoroute Dakar-Tivaouane-Saint-Louis est en cours d'exécution et ce sera livré, Inch'Allah, en juin 2027. Le pont de Rosso est en vitesse de croisière avec 60%. Concernant les plateaux sportifs, oui, le premier lot.

0: 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Pour les universités, on livrera 6000 lits dans le cadre du programme à l'université Thiès Bambey Ziguinchor et bientôt d'en lancer yenen 5 lots Bambey Saint-Louis Dakar Ziguinchor et achèvement des universités de Tamba et Matam à fin décembre ni mako waxone et un autre programme est en cours et là da ngeen ko gis ci agenda bi xalé itam étudiants yi il faut que ñu may leen des conditions. Accès à l'eau dans le monde rural, on a parlé du grand transfert d'eau qui va changer beaucoup de choses. Et qui wax 2030 dedet en attendant Touba amna ay branchement yo xamné ni ñang koy jëlé ci yenen champ captant pour soulager Touba. 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Route Ngaï Mekhe Pekes bi, l'entrepreneur a reçu son avance de démarrage 20% et mi ngi ci chantier bi amna 35% de taux d'avancement. Relance du programme spécial de désenclavement pour 2000 km de route 55 entreprises sénégalaises. Tout ça pour dire, et le nouveau programme Sénégal, Diomaye pour le Sénégal oriental de Nabari Loum Régler. Puma, PRDC, VFS pour plus de 90 milliards au niveau de la vallée du fleuve Sénégal et études d'aménagement pour 99 communes à Promouville. Pour les Dara, Dara, Safna Saputi Agenda, Safna Saputi Éducation Nationale. 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
0: 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rejetés. Mais ce qui est clair, c'est que dans l'intention du président de la République, c'est de les régir. Je dis que je ne parlerai pas de secret d'État. La réglementation des fonds spéciaux, effectivement, waxtan nañ ci longuement. 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pris dans le programme dans le projet Diomaye président c'est un engagement nak des koy respecter waye nak kagn ak nan luni waxtane le rek ba djubo lolou mom yakarna ne man fekke na waxtan waye duma 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
2: Merci, Monsieur le Premier ministre. Nous voilà au terme du premier tour, qui a été très long. Nous allons attaquer le deuxième tour, pour lequel il y aura à peu près une cinquantaine de minutes d'intervention. Mais plus le temps de réponse accordé au Premier ministre. Mais avant d'aborder ce deuxième tour, je propose une suspension de séance de 25 minutes et on reprend, disons, à 20 heures.

0: Voilà, donc les députés qui sont en train de se retirer, le temps de revenir ici à l'hémicycle avec la suspension de séance, voilà, qui a été décrétée par le président de l'Assemblée nationale, M. Ousmane Sonko. Les réponses ont été claires de la part du premier ministre chef du gouvernement. Il y a eu beaucoup d'interpellations des députés dans tous les domaines. On a presque noté toutes les interpellations. Monsieur le secrétaire général adjoint du gouvernement, absolument. Je vous laisse revenir, voilà.
1: Absolument. Moi, je pense que sur ça. Les députés sont en train vraiment de porter la voix du peuple, conformément à leur mission, avec donc vraiment beaucoup de questions qui ont été posées. Et sur la question de cette dette cachée, n'est-ce pas? À la reprise, c'est la première question qui a été posée.
0: Absolument.
1: N'est-ce pas? Ensuite, quelque part, est-ce que la reddition des comptes, effectivement, va être poursuivie? Alors, la question aussi du rôle de la diaspora, bien sûr, donc dans le financement du développement a été agitée. Et la question de l'équité territoriale avec le désenclavement, bien sûr, on a demandé justement, quelque part, le redémarrage du plan spécial de désenclavement.
0: Ouais, le PSD.
1: Oui. Ouais. Donc aussi, la lutte contre les déserts médicaux. Ouais. Donc c'est une question qui a été agitée justement par les honorables députés. La question du recrutement aussi des enseignants. Les 2500 enseignants qui doivent être recrutés a été aussi posée. La question aussi donc de la responsabilité des criminels financiers, c'est comme ça qu'ils l'ont formulé, n'est-ce pas? Le calendrier électoral, le traitement de la dette, est-ce que c'est revenu encore une fois? Est-ce que c'est une restructuration ou bien un traitement de la dette?
0: C'était une incompréhension sur ce qui concerne dès sa première intervention. Donc dans la première version, c'était vrai qu'il y avait une incompréhension de la part des députés. C'était pas un ajustement structurel. C'est vrai que le ministre Diba est même revenu ça en conférence de presse. Mais ce sont des ajustements qui sont en train d'être faits par le gouvernement. Et ça, c'est...
1: Clairement. Le mot qui s'y est. C'est des ajustements. Donc la dette est prévue, c'est des ajustements. Et le premier ministre a tenu vraiment à clarifier les choses, n'est-ce pas? Voilà. Donc la question de la dette bancaire a été vraiment abordé aussi. Et ici, on a demandé est-ce qu'il y a un tableau de bord pour la poursuite des autres, effectivement, donc de ces criminels.
0: La dette intérieure également a été aussi évoquée.
1: Tout à fait.
0: Avec les BTP.
1: La problématique du carton jaune de l'Union européenne dans le cadre de la pêche in. Là aussi, donc, on reviendra sur les réponses du Premier ministre. Hein. Voilà. Donc, la question de la brèche de Saint-Louis. Donc, les travailleurs déflatés, n'est-ce pas? Ensuite, l'assainissement de Touba, l'approvisionnement en eau potable de Touba. Donc, toutes ces questions ont été donc posées. Alors, et là, même l'honorable député Cheikh Tchoro est allé même jusqu'à réclamer un plan Diomaye pour Touba, compte tenu justement de l'envergure de cette ville, au-delà même des aspects religieux. La prise en charge, bien sûr, donc de toute la problématique de l'autonomisation des femmes, c'est une question qui a été soulevée. Voilà, les bourses de sécurité familiale, ils sont revenus encore là-dessus plus largement. La route Ngaï-Chilmaha. Mais finalement, on se rend compte qu'il y a parfois des doléances qui concernent des secteurs spécifiques, des territoires spécifiques. Et le Premier ministre a tenu à montrer que nous sommes dans une déclaration de politique générale et qu'on ne parle que de choses stratégiques en réalité.
0: C'est vrai que tout est stratégique, mais il y a des choses beaucoup plus stratégiques, effectivement.
1: Absolument. Voilà. Donc,
0: En tout cas, les questions ont été bien abordées par les députés. C'est vrai qu'il y a eu des incompréhensions de la part, véritablement, de ce que le Premier ministre a dit. Par exemple, pour la question du FMI, c'est juste un accord technique qui a été signé avec le FMI, sans que le Sénégal ne passe pas encore en conseil d'administration. Et le Premier ministre l'a rappelé, l'année prochaine, quand le Sénégal va passer en conseil d'administration du FMI, donc on verra que les choses vont commencer à bouger en ce qui concerne donc les grands travaux. Ce qui explique l'absence de grands travaux pour l'instant, c'est que le Sénégal n'est pas encore passé au conseil d'administration du FMI. Mais lorsque le Sénégal va passer au conseil d'administration, et il a donné véritablement la date, l'année prochaine, on verra véritablement sentir les grands travaux qui vont commencer.
1: C'est en 2027 vraiment que les grands travaux d'investissement vont démarrer, avec donc la conclusion de l'accord avec le FMI.
0: Parce que dans un premier temps, il fallait faire les réformes.
1: C'est ça.
0: Voilà, l'analyse de viabilité de la dette. Voilà, présenter le master plan et toutes les mesures correctrices que le gouvernement devrait faire. ont été faites donc par le gouvernement. Maintenant, passé cette étape, on va véritablement revenir aux grands fondamentaux de l'État en ce qui concerne les grands travaux et les investissements.
1: Exactement ça. Et c'est pourquoi donc il en appelle à s'arrêter à l'essentiel, n'est-ce pas? Qu'il a parlé aux Sénégalais, n'est-ce pas, en toute vérité, en toute transparence. Donc, et il a manifesté sa disponibilité à revenir à l'Assemblée nationale, donc régulièrement, pour donc se soumettre effectivement donc
0: au... Et ce qu'il faudrait aussi souligner, c'est que l'agenda Sénégal 2050, c'est un vaste agenda, hein. C'est vraiment grand, c'est 384 projets, c'est un portefeuille de 384 projets, c'est immense, c'est ce qui véritablement se traduit par ce à quoi nous assistons actuellement.
1: Ce que je peux vous dire, il n'a pas voulu détailler tous les programmes, tous les projets, n'est-ce pas, du master plan, déjà. Mais tout est détaillé, tout est chiffré avec des indicateurs d'impact qui sont clairement définis. Et périodiquement, il va faire effectivement donc le point sur l'état de mise en œuvre de tous ces projets et programmes. Mais encore une fois, leur mise en œuvre est assujettie justement à la conclusion d'un programme avec le FMI pour permettre effectivement aux investissements d'arriver au Sénégal.
0: Et surtout pour conclure sur le PTDS, le plan de traitement de la dette, c'est-à-dire que si vous ne traitez pas la dette, vous allez tout droit vers l'ajustement. Est-ce que le Sénégal a évité en présentant, en mettant en place ce plan de traitement de la dette donc du Sénégal pour payer ses échéances, refinancer également notamment ce déficit budgétaire-là, parce que la dette, elle se refinance.
1: C'est pourquoi il faut se féliciter de l'expertise sénégalaise.
0: Il y a une véritable expertise.
1: Il y a une véritable expertise qui est là. Et je ne sais pas si vous avez suivi le communiqué du Conseil des ministres du 2 septembre passé. Le Premier ministre a tenu vraiment à féliciter le ministre des Finances.
0: Il a fait un excellent travail
1: avec ses équipes et c'est ce qui a permis aujourd'hui au Sénégal donc d'arriver à cet accord-là. Donc c'est le lieu véritablement de féliciter ensemble l'ensemble de ces fonctionnaires qui travaillent dans l'ombre aux côtés du ministre de l'Économie et des Finances et qui ont permis véritablement donc d'éviter le pire pour le Sénégal en fait.
0: La rationalisation des dépenses publiques, on le disait, ça a été présenté donc d'ailleurs en Conseil des ministres le 4 mars 2026. Ça tient à cœur beaucoup le président de la République, mais on va y aller de façon progressive parce qu'il faudra beaucoup de mesures d'accompagnement.
1: Mais oui, vous savez, quand on prend des mesures, c'est des mesures qui concernent des personnes humaines. C'est des mesures qui concernent des chefs de famille. C'est des mesures qui concernent des responsables de famille. Donc il faut effectivement prendre toutes les mesures nécessaires pour accompagner donc, cette restructuration-là. Oui, il a été annoncé la dissolution d'à peu près 19 agences. Mais au niveau de ces 19 agences, il y a du personnel, il y a des responsables. Et il faut tenir compte de tout cela. C'est pourquoi le gouvernement prend le temps qu'il faut pour mettre en œuvre justement donc, toutes ces mesures-là.
0: Et on en vient aux mesures, au secteur productif, l'agriculture, l'élevage, la pêche. C'est vrai que le Premier ministre a présenté les secteurs productifs de façon large. Donc il a fait une présentation large de ces secteurs productifs là pour dire qu'on va vers une modernisation par exemple pour l'agriculture, pour améliorer les rendements qui passent par le traitement des sols. Ça aussi, les secteurs productifs ne sont pas en reste dans cette déclaration de politique générale.
1: Nous sommes un pays fondamentalement agricole. Et on ne pourrait pas comprendre que le Sénégal ne puisse pas atteindre en fait la souveraineté alimentaire. Et pour l'atteindre de cette souveraineté alimentaire, mais il faut aller vers la modernisation, la mécanisation de cette agriculture pour augmenter les rendements, augmenter ce qu'on appelle la productivité agricole. Si on arrive à le faire et à consommer aussi les productions issues de cette agriculture-là, je pense que la souveraineté dans ce domaine-là sera une réalité très bien.
0: Il y aura beaucoup de conseils interministériels à organiser, hein, certainement.
1: Mais oui. Dans le pipe, il y a déjà un conseil interministériel en gestation. C'est sur le logement social. Donc, il y a un conseil interministériel sur le logement social qui est en cours d'organisation, qui est en cours de préparation. Il y a un conseil interministériel sur la question des encombrements qui est en gestation. Il y a beaucoup de conseils interministériels qui sont programmés, à l'issue desquels il y aura beaucoup de mesures qui seront prises et qui seront mises en œuvre effectivement par les différents départements ministériels. Donc, sur ce plan, moi-même, je suis responsable de l'organisation de ces conseils interministériels. Donc, le Premier ministre est très regardant parce que ce sont des réunions qui permettent d'adresser des questions spécifiques et qui permettent donc de prendre des mesures idoines en fait.
0: C'est vrai que réponse barina, question est véritablement barina. Par exemple, moi, secteur le secteur productif comme l'agriculture, pêche, élevage. Premier ministre, véritablement, par exemple, sur la question agricole, il y a des mesures pour améliorer la productivité, améliorer le rendement qui passe par le traitement des sols. Nous avons fait une modernisation pour Mbaye, par exemple. Nous avons fait un donc, nous avons un secteur qui est également souligné. Nous avons fait vraiment une présentation globale sans entrer dans les détails.
1: Oui. Nous avons fait un Sénégal qui est un Mbaye. Donc, nous avons fait un secteur qui est le Sénégal qui est un Mbaye. Nous avons fait un Premier ministre mettre l'accent sur la modernisation de l'agriculture. Donc, l'agriculture, nous devons la moderniser. Nous avons un rendement qui est un rendement aussi, nous devons le transformer ici. Ensuite, l'éco-coffee. Lolo, orientation, master plan. Donc, il faut que nous ayons un projet avec un programme. Nous avons accompagné aussi dans les projets catholiques. Donc, le grand transfert d'eau contribue aussi au développement agricole.
0: C'est vrai que nous avons une presse également. C'est vrai que indicateurs, plan de redressement économique et social. C'est vrai que nous avons aussi, par exemple, en termes de résultats, c'est vrai que nous avons une par exemple, réseau gazier, grand transfert au Air Sénégal, nous avons 50-60 milliards. Mais ce que nous avons, c'est que nous avons sur une durée de 7 ans.
1: D'ailleurs, nous avons dit que nous avons dit que nous avons dit que nous avons des il y a des plans de redressement économique et social. Il faudra un peu de temps pour vous dire. Motax ñu accompagner ko ay réformes. Réformes yoy nak ñoy mëna tax effectivement ñu am résultats yi ñu en réalité. Bo jëlé la réforme agraire, nga jël le code des investissements, code des douanes, etc. Yoy yëpp ay réformes yo xamné dé accompagner le plan de redressement économique et social.
0: C'est vrai que le code des douanes, code des investissements, code minier, c'est des codes. Auparavant, il y avait beaucoup de défiscalisation, alors qu'il ne faut pas défiscaliser des secteurs qui sont porteurs de croissance. Donc,
1: féliciter encore de ce plan de redressement économique et social. Ça a été une excellente trouvaille, justement, donc, du gouvernement.
0: C'est vrai que les résultats sont solo. Donc, plan de redressement économique et social boblé. Le Diom Tchoualou, par exemple, le premier ministre a annoncé un solo. C'est vrai que dans le premier mandat, les deux premières années, on a un mandat de réforme. Réforme, il faut dire que nous entamer les grands travaux.
1: Les grands travaux.
0: Ouais, parce que Sénégal, vous allez au conseil d'administration, au FMI, c'est vrai que nous sommes au conseil d'administration formel. Mais pour l'OLOS, vous allez dire véritablement, Sénégal va changer de
1: carrière. Effectivement. Parce que conclusion du programme Bobo, à quoi FMI, vous allez au conseil d'administration, comme accord technique, vous allez au Sénégal. Vous allez au Sénégal. Vous allez au Sénégal, investisseurs, vous allez au Sénégal. Vous allez hésiter pour venir au Sénégal. Vous allez avoir courage pour venir investir. Et à partir de là maintenant, alors les programmes d'investissement là day gëna dox. Donc accord bobu vraiment c'est un accord salutaire et c'est encore une fois occasion pour nous féliciter ñi nga xamné ñoko ño ci liggéey équipe technique ci liggéey mo ku melni Cheikh Diba ministre des finances ak ay équipeam de nga kérok conseil des ministres ci communiqué bi ils dañu nommé si c'était nommément Cheikh Diba ak son secrétaire général donc muy Aliou Ndiaye ak toutes les équipes qui ont travaillé autour de ça.
0: C'est vrai, il y a des folies. Am solo le ministre des Finances, de l'économie, des Finances et du Plan. Protection sociale, il l'a dit.
1: Ah oui.
0: Voilà,
1: ah oui.
0: Pratiquement le premier dossier, son premier dossier, même le premier ministre.
1: 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Protection sociale bi, ñi nga xamné ay couches vulnérables lañ. 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ajuster dette bi pour régler problème dette bi le premier ministre dafa bëgg faxé bi mesure yoy du jot ces couches vulnérables là motax bo xolé bourse de sécurité familiale liñuy wax ñu ngi jëgé ci 350 000 ménages dembé 1 million de ménages
0: 650 000 de plus ouais
1: mais c'est 8 millions de personnes
0: ouais
1: mu tek ci lenen moy pour la sécurité familiale, il y a des arriérés de paiement. Il y a des arriérés de paiement à partir de ce mois de septembre. lolu yépp aussi ci ay marge budgétaire yo xamné dañ ko def dans le cadre de la rationalisation. Donc couche vulnérable encore une fois, c'est une priorité pour faire accès à l'électricité mu yomb ci ñom, n'est-ce pas? Accès à comment aux cultures aux produits vivriers mu yomb ci ñom. Donc sur priorité là, les couches vulnérables.
0: Sur priorité d'ailleurs la loi d'orientation sociale mi ngi nek à l'étude et sera bien donc amené ici à l'Assemblée nationale et voté par les députés.
1: Oui.
0: Éducation, enseignement supérieur,
1: oui.
0: Formation professionnelle.

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1: Donc amna solo surtout enseignement supérieur avec les ISEP dinañ ci tabaxat yenen école mais les instituts supérieurs d'enseignement professionnel tout les ENO les tout espaces tout numériques ouverts ak timit réforme yi nga xamne war nañ ci dans le secteur de l'enseignement supérieur ak éducation nationale de façon globale en tout cas nek na wax deug yalla pogne bo xamne dina indi ay 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
0: tout à fait en tout cas volet éducation, santé, formation professionnelle, l'olumum, c'est des sur-priorités. Là, on a aussi côté environnement.
1: Environnement, oui.
0: Protection environnement, oui. Je vais vous dire que je vais vous dire que je vais vous projet que je vais vous dire que dans le domaine de l'environnement, surtout la protection côtière. Au niveau du numérique aussi, waxnati. Surtout la prise en charge des zones blanches dans les régions. Parce qu'il y a des régions qui sont très bien, mais pour nous, un peu réseau. Problème là pour nga am fa réseau problème là motax mi ngi def lepp bé région yu effectivement légui mu am couverture de couverture satellitaire pour permettre effectivement ñu accéder à la communication
1: ñu wax na batay ci li nga xamné mom mo di la diaspora c'est vrai que la diaspora très dynamique la diaspora sénégalaise très contributrice dans le développement économique et social du pays c'est 12% du PIB donc presque 2800 milliards ou 2000 milliards annuellement donc le premier ministre n'a pas véritablement donc sous-estimé l'apport de la diaspora dans le développement socio-économique et surtout dans les interventions dans les ménages surtout destiné à la consommation courante la diaspora aussi elle est importante
0: et d'ailleurs reconnaître nané par rapport à la BCAO la contribution de la diaspora par rapport à la BCAO est inestimable lolu wax nako déjà ensuite maintenant mom limu bëgg moy une bonne orientation n'est-ce pas des investissements venant de la diaspora que mu bañe nekati rek des comment dirais-je, une contribution dans la consommation courante des ménages. Mais nous devons savoir qu'il faut structurer, nous devons financer des projets de développement viables. Donc, c'est une orientation vraiment par rapport à la diaspora.
1: Sur la question de la santé également, le Premier ministre est revenu là-dessus parce qu'il y a beaucoup de centres de santé à construire, beaucoup de postes de santé à faire dans les villages, les hôpitaux également. Les déserts médicaux, comme on le dit, comme il a appelé, voilà, seront réduits de façon drastique partout dans le pays.
0: Autant il y a des déserts numériques, autant il y a des déserts aussi médicaux. Mais le centre de santé le plus proche, il faut parcourir plus de 50 km. Dans l'agenda national, beaucoup les indicateurs d'impact. Dañ lay nane légui liñu bëgg moy jigen gi nga xamné dafa soxla appareil échographique warul parcourir tant de kilomètres té amuko waye ça signifie quoi il faut donc non seulement construire des centres de santé des hôpitaux mais il faut les équiper et relever le plateau technique lolu c'est une orientation fondamentale avec des indicateurs d'impact yo xamné mën nañ mesurer fi lañ commencer fi lañ ex.
1: Et un point essentiel que l'on ne peut pas oublier, puisque nous sommes tous des enfants des Dara. Oui. Donc, l'honorable député Omar Bamba Diop a posé la question.
0: Absolument.
1: Et on a senti véritablement la touche Dara dans le comportement du Premier ministre.
0: Cher Bamba, je vais inviter tous les députés, pas seulement les députés, mais à toute la population, de s'approprier l'agenda national de transformation, de s'approprier le master plan. 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
0: 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Donc motax encore une fois damay inviter population bi vraiment ñu xol lan mo nek ci master plan bi ak tous les projets et programmes du master plan ni dañ xol effectivement la place des dara dans ce master plan là.
1: L'autre couche extrêmement importante c'est la question de la jeunesse.
0: Ouais.
1: Presque 75% de la population moins de 35 ans.
0: Ouais.
1: Le premier ministre en tout cas dès sa première prise de parole a décliné là où il va avec la jeunesse, qu'il va concerter, qu'il va rencontrer les organisations syndicales, mais d'abord avec la jeunesse.
0: Vous savez, cette jeunesse-là, il

0: Pour que les gens aient une autre conception de la jeunesse. La jeunesse ne doit pas être perçue comme un lourd fardeau à supporter. Il faut voir que c'est véritablement une force productive. C'est, comment dirais-je, de la matière grise. Vous voyez, c'est de l'énergie à revendre en réalité. Donc ce dividende démographique-là doit être valorisé. Et le Premier ministre, dans son orientation, c'est ça qu'il dit. Alors, c'est pourquoi, quelque part, il a prévu très prochainement, je dis très prochainement, après avoir rencontré la société civile, rencontrer aussi les jeunes du Sénégal. Écouter davantage les jeunes du Sénégal pour pouvoir prendre en charge leurs préoccupations en réalité.
1: C'est là où je voulais en venir. Ça nous permet de venir à la méthode à la Minlo, oui, avec les concertations, oui, qui seront bien entendu très vite donc démarrées, oui, avec la société civile, les organisations syndicales, pour soutenir la mise en œuvre du pacte de stabilité ou bien le pacte social avec les syndicats. Oui. Il l'a dit, il ne se passe pas une semaine sans qu'il ne parle de cette question avec le ministre notamment du Travail, des organisations syndicales, rencontrer les jeunes. Trois compartiments, trois entités extrêmement importantes pour le pays.
0: Le Premier ministre compte mettre son magistère sous le signe de la concertation, du dialogue et de la concertation. Donc cette société civile joue un rôle extrêmement important sur tous les plans dans le développement de ce pays-là. Donc c'est une société civile qui doit être consultée, qui doit être impliquée dans tout ce que nous faisons en réalité. Et le Premier ministre a pris l'engagement très prochainement, je n'ose même pas donner la date, mais lui il a déjà une date, n'est-ce pas, pour engager ses concertations avec la société civile. Et dès qu'il termine avec la société civile, c'est effectivement donc la jeunesse qu'il va prendre. Donc c'est un magistère qui est placé sous le signe en réalité de la concertation et du dialogue.
1: Monsieur le secrétaire général adjoint du gouvernement, on va maintenant entrer dans la mise en œuvre, oui, de tout ce qui a été évoqué ce matin avec ce master plan très ambitieux, mm-hmm, du Premier ministre Ahmed Aminoulo. Mm-hmm. Vous êtes trois secrétaires généraux adjoints dans le cabinet du Premier ministre avec le secrétaire général du gouvernement. Mm-hmm. Revenir sur la mise en œuvre, c'est vraiment ambitieux ce programme.
0: Vous savez, il a dit d'ailleurs, il met en avant le suivi de la mise en œuvre. Cette question de suivi-là. Parce qu'il est bon de savoir effectivement ce qu'on est en train de faire, où est-ce qu'on en est. Et c'est pourquoi, quelque part, tous les jours, toutes les décisions qui sont prises, que ce soit en conseil des ministres, dans les conseils interministériels, que ce soit aussi les projets et programmes, mais c'est des rencontres de suivi quasiment quotidiennes. Et ça permet effectivement de mesurer les pas qui sont franchis. Ça permet aussi de voir quelque part les goulots d'étranglement et voir comment lever ces goulots d'étranglement. Donc dans le cadre de la mise en œuvre, donc on va le faire effectivement de concert avec l'ensemble des parties prenantes. Parce que pour dérouler un projet, un programme, il y a plus de parties prenantes qu'il ne faut pas ignorer. Et c'est cette démarche inclusive et participative qu'on va mettre en œuvre.
1: C'est vrai, il y a la société civile, il y a les organisations syndicales, il y a les partenaires techniques et financiers, voilà, il y a les bailleurs de fonds, il y a les investissements. Tout ce monde-là sera consulté par les services de la
0: privature. Et surtout les partenaires sociaux. Hein.
1: Les partenaires sociaux,
0: donc les syndicats, avec le pacte national de stabilité donc, qui a été signé. Et périodiquement, on fait l'évaluation. Je sais que en venant à la déclaration de politique générale, le ministère de la fonction publique a déjà fait le point sur la mise en œuvre effectivement donc du pacte national de stabilité. Pacte national de stabilité. Ça signifie simplement que le Premier ministre tient à la stabilité sociale parce que c'est cette stabilité sociale qui va garantir simplement donc de corriger le progrès économique.
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0: 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affaire yoy yep ci mom lay jaar mom ci lolou lay liggé ak le ministre secrétaire général amna ko xamné administration générale bi lay topato n'est-ce pas et les relations avec les structures rattachées à la primature man ma yoré affaire interministérialité donc la coordination interministérielle entre la primature et les 25 ministères à Lolo, en rapport aussi avec les conseils techniques sectoriels, bien sûr. Donc, Lolo Moy Ligue. Maintenant, le projet et le programme, la mise en œuvre revient au département ministériel. Et nous, on est chargé maintenant de faire la coordination et le suivi. Et s'il y a des difficultés maintenant, c'est le Premier ministre maintenant qui monte au créneau pour, quelque part, donc faire les arbitrages qu'il faut et puis, voilà, débloquer les situations. Et là, maintenant, nous, on est là pour les accompagner, les assister dans ce travail de suivi et de coordination de l'action gouvernementale.
1: Et c'est vrai, pour une déclaration de politique générale, aussi ambitieuse et aussi détaillée, si on regarde dans le fond, sa mise en œuvre sera certes facile également.
0: Oui, oui, oui.
1: Parce que vous tout savez, est clair dans le.
0: Vous savez, quand vous savez là où vous allez, ça devient très facile. Hein. Et on a affaire, bien sûr, à des gens qui sont particulièrement compétents. De soit c'est des technocrates, ne soit d'abord au niveau des départements ministériels, sous la houlette des secrétaires généraux de ministères, ne soit il y a aussi commandant au niveau de la primature, donc toute une équipe qui est là et qui se met au service justement des départements ministériels. Donc c'est cette synergie maintenant entre la primature et les départements ministériels qui permettra justement donc de dérouler sans problème tout ce qui a été décliné dans la déclaration de politique générale, bien sûr.
1: Nous avons fait l'Assemblée nationale avec suspension de séance. Nous avons fait le premier tour avec la réponse du Premier ministre chef du gouvernement, Ahmadou Al-Aminoulo, qui a été gagné par les députés. 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
0: 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Motax amna ben expression buñu utiliser le misreporting c'est-à-dire on a reporté la dette mais de façon incorrecte lolu mo waral effectivement tout cela maintenant donc là, le différentiel c'est quelques 5000 et quelques milliards de francs CFA mais lo xamné nak Sénégal ala koulé liñ dakoy fay ñu koy fay aussi mais malgré tout il faut que l'état continue de fonctionner. Il faut que l'État continue aussi d'investir. Parce que l'investissement, moi, il dit comme, moi, il dit développement. Donc, l'eau, il y a fait maintenant, ben, ingénierie, bon, ramener, il y a la défense, ici au Sénégal, amener une expertise, amener une garantie FBI. Bon, il y a vraiment de très bons fonctionnaires, de très bons ingénieurs, de très bons financiers, des économistes, etc. Il y a ramener une petite liée, et puis voilà.
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0: vous savez Sénégal bu ñëk dañ doon nan amuñu ressources naturelles amuñu phosphate amuñu loolu lañ doon wax bu jëk après bon mais après on a fi que gis nañ ay découvertes mais suñu principale richesse ressources humaines la won gis ressources humaines dañu xarañ façon xarañ bo xamné ben problème bu poso mais mën nañ ko régler sans problème et c'est ce qui est arrivé effectivement avec cette dette là aujourd'hui le Sénégal tient et tient bon n'est-ce pas et d'ici peu de temps avec l'accord avec le FMI, mais ce sera simplement une vieille histoire.
1: C'est le lieu également aussi de féliciter le chef de l'État, le président de la République, son excellence, M. Bassirou Diomaye Faye, parce qu'il fallait prendre des mesures courageuses.
0: Mais oui.
1: Et voilà, également, il a pris ces mesures courageuses.
0: Mais vous savez, c'est lui qui définit la politique de la nation. C'est lui qui définit, donc c'est lui qui donne la direction à suivre. Et maintenant, il appartient au gouvernement de mettre en œuvre. Et au Premier ministre maintenant, de suivre et de coordonner cette mise en œuvre-là. Donc le président de la République, la vision est très claire. Dès qu'il a la vision, si la vision est claire, et décliné, n'est-ce pas, dans le cadre d'un programme, dans le cadre d'un master plan, dans le cadre donc d'un agenda, lui, on ne fait que lui rendre compte. On exécute, on lui rend compte. Et maintenant, s'il y a effectivement des ajustements à faire, c'est lui effectivement. Mais c'est lui qui imprime la cadence. Absolument. Et le Premier ministre maintenant s'attelle à la mise en œuvre.
1: Voilà, vous suivez toujours donc la déclaration de politique générale du Premier ministre Ahmadou Al-Amin Lo. Pour l'instant, donc, on est en suspension de séance. Et je rappelle que depuis ce matin, vous êtes en compagnie de votre télévision nationale depuis pratiquement 9h30 avec ces braves équipes de la RTS. Elles sont toutes présentes là depuis ce matin, dès les premières heures, depuis hier soir pour les installations et tout. Et toutes ces équipes déployées par, bien entendu, le directeur général de la RTS, M. Pape Alenia également. Voilà. Les agropoles.
0: Oui. Ouais. Ah oui, les agropoles. Ouais. Si nous voulons développer l'agriculture et l'industrie et le commerce à la fois, c'est ça en fait l'intérêt des agropoles. L'intérêt des agropoles, c'est que ça booste le développement agricole, industriel et commercial. Et ça contribue aussi à la protection de l'environnement. C'est tout cela en fait. Donc le fait de booster ces agropoles qui vont générer plus de 35 000 emplois, mais ces emplois-là, c'est les emplois des jeunes. C'est les emplois en milieu rural. Et c'est pour décloisonner aussi le développement et pour mettre fin au clivage urbain-rural. Aujourd'hui, si on développe l'agro-industrie en Casamance, n'est-ce pas, au niveau de la partie centre, au niveau de la partie nord, mais ça va jouer un rôle de contrepoids avec la macrocéphalie de Dakar. Et c'est ça un peu l'intérêt donc des agropoles, bien sûr.
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0: 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C'est le commandant, le Premier ministre, mais aussi derrière, accompagné par le ministre secrétaire général du gouvernement, ses adjoints, mais aussi les conseils techniques et toute l'administration de la primature. Mais tout cela, encore une fois, il n'appartient pas à la primature de mettre en œuvre. La mise en œuvre, c'est les ministères sectoriels et c'est nous maintenant qui accompagnons, suivons, coordonnons et essayons effectivement donc de faciliter le travail.
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0: 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corriger pour mettre fin au carton jaune lolu aussi premier ministre taxaw na ci ak les équipes du ministère des pêches mais vraiment présentement mom je pense que carton jaune bobu nous bientôt ce sera derrière nous.
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0: li bu wax ni très prochainement semaine passée rek def nañ bañ réunion pour l'organisation de la deuxième conférence des managers publics. La deuxième conférence des managers publics. Nous avons déjà une première réunion, n'est-ce pas, pour Demtilolo. Parce que le président de la République a fait une directive. Moi, la conférence nous avons organisé avant fin décembre. Donc, nous avons effectivement pour. Alors, conférence nous comment dirais-je, le président de la République a fait comme orientation, moi, administration bi nan lay améliorer la qualité de vie des populations alors lolou nak dafa nécessité modernisation à administration bi nga xamné ki nga xamné dafa soxla kayti djudu dekk falé fama dekk falé tiaré hein alors nek quelque part centre d'état civil nek dans la commune de Mam fumu 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
2: La séance est reprise.
1: Et après, le premier ministre va apporter des réponses et la séance sera levée.
2: Chers collègues, pour le deuxième tour, la répartition est la suivante. Passef les Patriotes, 43 minutes. Takoual, le Sénégal, 4 minutes. Les non-inscrits, 6 minutes. Je tiens à rappeler également que pour le deuxième tour, il ne s'agira pas de poser de nouvelles questions, mais simplement de préciser sa pensée. Il ne s'agira pas de poser de nouvelles questions, mais de simplement préciser sa pensée. Et seuls les orateurs qui étaient inscrits au premier tour ont droit à la parole pour le deuxième tour. Je vous tiens lecture de la liste des intervenants du deuxième tour. Honorable, c'est les honorables députés Babacar Ndiaye, Ismaïla Diallo, Mbène Faye, Cheikh Thiorom Bakay, Guy Marie Sagna, Maïmouna Bousso, Bara Ndiaye, Aïcha Touré, Amadou Ba, Malik Ndiaye, Mohamed Aïb Salim Dafé. Ça, c'est pour le groupe PASTEF. Papa Tahirou Sarr, Tafsir Choy, Pape Djibril Fall, Aïssata Tall, pour le groupe Takoualou et les non-inscrits. Donc, sans plus tarder, la parole est à Babacar Ndiaye. La parole est à l'honorable Guy Maris Sagna.
3: Merci beaucoup, Monsieur le Président. Monsieur le Premier ministre, Alain Minoulo, dès que nous avons dit, ce que je veux dire, Monsieur le Premier ministre, c'est que nous avons dit que nous avons dit que nous avons dit le premier mi-temps et le deuxième mi-temps. Le premier tour et le deuxième tour. Vous avez dit que vous deuxième tour, waouh, vous avez dit que vous avez mais le premier tour, vous avez dit que vous avez dit que deuxième tour, waouh, et puis, vous avez dit que Monsieur le Premier ministre, vous êtes politicien. Vous êtes politicien. Monsieur le Premier ministre, qui font politique, le président Diomaye est venu. 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
2: merci honorable. La parole est à l'honorable Cheikh Thioro Mbacké.
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2: la parole est à l'honorable papa tayrou sar l'honorable babacar ndjay se prépare

0: Bismillah. Monsieur le Premier ministre, je voulais juste revenir en fait sur une précision, parce que ce premier allocution, nous devons faire ces cartes de séjour. Nous devons, pas nous allons faire. Donc, amna ben nuance. Ce deuxième allocution, waxoto carte de séjour, mais carte de résidence. Et il y a une très grande différence entre carte de séjour et carte de résidence. Et là, beaucoup de gens ont précision pour que nous l'air que ça va se faire, oui ou non. Deuxième, il y a un rapatriement que c'est un problème de coût, madame de frais. L'ancien ministre de l'Intérieur, Bamba Cissé, quand il est venu à l'Assemblée, il a interprété qu'on a un problème de rapatrier les étrangers parce qu'ils sont apatrides. Madame, il n'y a pas de nationalité, il n'y a pas de nationalité. Le gouvernement a dit, mais pas un problème de coût. Parce que si il y a un problème de coût, qu'il y a un avion qui baisse, donc ça veut dire que le problème de coût est écarté. Pour être clair. Maintenant, ce que nous voulons savoir, c'est que Urbini, Sénégal, on a beaucoup de cas de diphtérie, beaucoup de cas de poliomyélite chez les enfants, comme maintenant même, côté diphtérie chez les grandes personnes. Alors, ce que c'est mon problème, madame, il y a une faille dans la chaîne de vaccination. Alors, ce que je veux dire, madame, c'est milliers d'enfants étrangers qui viennent au Sénégal, et qui ne vaccinent pas, qui ne contrôlent pas. Alors, il n'y a que la santé publique. Et je pense qu'il est clair et net qu'on doit rapatrier ces étrangers-là qui sont venus ne serait-ce que pour manger. Parce que Sénégal, le jour des dégâts, l'urbanisme entre nous, les gens dorment. Tu mets des billes, tu autres points, tu garages, tu marchés. Et pour moi, c'est l'insécurité. Donc il faut que Moulaire, ces étrangers-là, vont être rapatriés ou pas. Benenbi, amener loi bien bugue, madame éliminer apatride, statut apatride pour tec. Nationalité sénégalaise à tous ces étrangers-là. C'est milliers d'étrangers. Bon, soit vous avez un calcul électoral pour ces nouveaux partis qui raillent, je ne sais pas, c'est une question à se poser. Et j'aimerais que nous répondions. Madame, qu'est-ce que nous pouvons faire? Quand l'État a tec, le droit de venir du Djoké à une nationalité, à une étrangère qui a maintenu, l'air n'a ni filen djugé, ni filen djugé, t'as d'ailleurs rien de cru. Lola Bougou, nous t'entendons. Merci beaucoup.
1: Honorable Babacar Ndiaye, Honorable Aïcha Touré se prépare.

0: 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plutôt le cap même que vous avez changé totalement et radicalement. Ci kaw lolu monsieur le ministre wax nga aussi que amna ko né 30 ans par rapport ak Yaka Teranga. Si j'ai dit 30 ans, c'est très clair, c'est parce que on a compris que ce première prise de parole monsieur le ministre que gouvernement du Sénégal il faut que mu xaar ñu exploiter 6 à 7 blocs pour que momu meuna jël les choses en main, sachant que minimum exploitation ben bloc kessé meun ñu jëlal 5 ans. Lolu boko xeyma calculer ko mu ngi melni nga nañu pour que ñu meuna exploiter Yaka Teranga ñun suñu bop himself, peut-être on va attendre 20 à 30 ans. Lolu c'est incohérent ci tol ni ci développement. Monsieur le ministre, on a aussi eu une information par rapport aux 55 millions de dollars yi nga xamanteni wax ko legui ni relatif à Yaka Teranga. On a été informé qu'en réalité ce montant n'a rien à voir ak ben chèque bu nek trésor ñu xaar, ça n'a rien à voir ak li ñu wax recette budgétaire. Ce montant en réalité engagement le yu Cosmos jëlone ci bi nga xamanteni le président Macky Sall bi fi nekkon mu ngi don prolonger sa licence. Donc c'était des engagements ci ay travaux yo xamanteni Cosmos waro nako amal. 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Peut-être mais dans la lecture ben digression bo xamanteni sank wax nga ko par rapport ak Médis né nga pour l'affaire Médis effectivement def nga réunion waxtan nga ak les concernés tous les acteurs et que toutes les mesures ont été prises. Je vous informe kenn ku nek Médis defa liguey un cadre vient de m'appeler né na 3 mois maintenant Médis est resté fermé dara bougé wu fa. 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Et je vais en terminer par rapport à la loi d'orientation sociale bi nga xamanteni suñu mbokk way lago yi ñu ngi xar application bi dessulul signer les décrets d'application. 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
1: Aïcha Touré. Honorable Bara Ndiaye se prépare.
2: Merci président. Monsieur le Premier ministre, batay d'accord ma yow ci 300 milliards yi nga xamné mom nga définir la capacité d'épargne globale de la diaspora. Et je pense que cette réflexion est très simpliste parce que ñun ñaan ñep xamnañu né le billet de résidence administrative mom il ne recense que les comptes bancaires ouverts sous le statut de non résident et que bo amul kayit bobu lay jël, mais si tu deviens résident ou bien nga am sa nationalité d'autres le jëlati en charge. Donc c'est comme si aujourd'hui docteur Fatou Diouf mu bax mais nek ci walu pêche, je donne un exemple. Tay mu ñew nañu le tonnage au Sénégal annuel c'est 250 000 tonnes de produits halieutiques. Mu ñew ne ko ah docteur man d'accord ma ci fait que jëlul en charge dafa jël en charge juste la pêche maritime bay de côté la pêche arctique qui est continentale ak li nga xamne mom moy aquaculture te xamna ne domaine bi nga nek ya ma ci gëna xam donc limay wax ni xam nga ko bu baax. 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Ñaarel bi moy té bobu dama ci am ay findé dama japp né monsieur le premier ministre ñun wa diaspora lan nañ la def parce que vous avez minimisé nos apports, je suis d'accord, mais buma xolé sur les faits dama gis né Abdou Diouf batay vous êtes le premier gouvernement, le seul d'ailleurs bo xamné on est passé de ministre, parce qu'on avait un ministère des Sénégalais de l'extérieur sous Abdou Diouf. Nous avons aussi Abdoulaye Wade, secrétariat d'État. Nous avons aussi avec Amadou Chérif Diouf, mais salué au passage. Mais c'est avec vous que même la direction des Sénégalais de l'extérieur est réduite à une simple direction. Alors, quel est votre problème avec la diaspora? Donc, ñaar yoy moy li nga xamné benn bi dafa tay sama xel et j'espère que ce n'est pas le cas. 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Mais monsieur le premier ministre, damay déllu ci encore parce que on avait vraiment un grand espoir avec le secrétaire d'État Chérif Diouf et je rends hommage à cet homme. Il a fait un travail extraordinaire au niveau de la diaspora. Avec des projets. Je pense que c'est le lieu de l'applaudir. Parce que Chérif est un élément de la diaspora. Nous avons travaillé avec lui, nous, 15 députés de la diaspora. Ils avaient beaucoup de projets. Le e-consulat, le soutra avec le rapatriement des corps. Moi, on ne pose pas de questions. Mais Japonane, Wangin Mene Ligay Lolo, parce que de faut susciter un espoir bruit sur la diaspora. Monsieur le Premier ministre. Donc, félicitations et merci à Amadou Chérif Diouf, ce compagnonnage. 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
1: Vous aviez une minute de plus mais c'est pas grave, vous avez dit l'essentiel. Honorable Bara Ndiaye.
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1: Vous récupérez la minute, c'est bon. Il va récupérer la minute.
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1: Je vous demande de garder votre calme.
3: Ah.
1: Honorable Cheikh Bara,
3: Waaw, monsieur le premier ministre.
1: Non, attendez.
3: Waaw, monsieur le...
1: Chambara, haral.
3: Mais calme, là.
1: Silence ou j'évacue tous les députés. Monsieur le chef du gouvernement, nous sommes à l'Assemblée, c'est un débat organisé et les députés sont libres de s'exprimer. Il ne revient pas à un membre du gouvernement d'interrompre l'allocution d'un député. Madame le ministre, je vous fais un rappel à l'ordre. Veuillez garder votre silence pour ne pas nous amener à d'autres solutions. Honorable député, poursuivez.
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1: restez s'il vous plaît chers députés chers collègues abstenez-vous de toute réaction. Il y a une police des débats qui est assurée par le président. Vous n'avez pas à intervenir. Madame la ministre, je vous fais un dernier appel à l'ordre. Si vous perturbez encore la séance, je vous expulse de la salle. Honorable député, poursuivez.
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1: Merci beaucoup. La parole est à l'honorable député Tafsir Choy. Honorable Maïmouna Bousso se prépare.
4: Je vous remercie, Monsieur le Président, Monsieur le Président, Monsieur le Premier ministre, Mesdames et Messieurs les ministres, très chers collègues. Alors, Monsieur le Premier ministre, je reviens pour continuer un peu sur l'enseignement et compte sur le traitement de la dette publique. Et je confirme ici qu'effectivement, le document officiel de l'État du Sénégal parle de traitement de la dette. Dans le document de programmation budgétaire économique pluriannuel qui a été déposé ici en juin, parle à sa page 7 de traitement de la dette, mais de façon souveraine. Nous, le monde, je tenais à le dire pour que. Parce que d'abord, il faut que nous l'air. Sous l'air du concept, nous avons avancé. Mais sous l'air du concept, nous avons compliqué. Chiffre, sous l'air, nous avons compliqué. Nous avons fait 7 000 milliards de dettes cachées. Mais nous avons fait. Nous avons fait. Nous avons fait. Nous avons fait compliqué. Alors, moi, sur la question de la dette, je me suis toujours prononcé sur la question. Parce que le rapport de la Cour des comptes me pose problème. Tafsir. J'ai demandé le rapport de Mazar à Oumoko. Mais dans le Japon, si nous avons traitement aux dettes, dette bancaire, 2 000 milliards d'euros, dette bignouani, emprunt projet de 2 000 milliards, 4 000 milliards d'euros, nous avons été de côté. Nous avons été de côté. 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Sur les arrières de paiement. Nous avons été de côté. 1 900 milliards. Je pense avec le ministre, on a parlé de ces questions de derrière le paiement. Mais ça me pose aussi également problème. Ce fait qu'il y a 1 900 milliards, donnons en compte les 800 milliards déjà, qui avaient été déjà inscrits dans le budget, moins 500 milliards à 300 milliards. Quand déjà, il y a peut-être beaucoup, ou alors peut-être beaucoup, il y a 2 700 milliards. C'est compliqué. 2 700 milliards, vous n'avez pas derrière le paiement depuis 2019, nous avons déjà payé en 2021, en 2020. Déjà, il y a 300 milliards. Il y a déjà un niveau de budget. Donc aujourd'hui, pour moi, nous, déjà dans la loi, il avait été déjà dit que quelqu'un pour contracter, marché était vérifié au niveau, existence ou crédit, nous, il faut, dans les deux phases contentieuses, vous parlez de la totalité des trucs. Bon, c'est vrai qu'on aura l'occasion de discuter ça, monsieur le ministre. Hein? Mais moi, je félicite les engagés, il y a le donné ce tour.
5: Honorable Maïmouna Bousso, honorable Pape Djibril Fall se prépare.
6: Merci, Monsieur le Président. Monsieur le Premier ministre, si rationalisation des agences avec réduction du train de vie, le travail a déjà été fait par votre prédécesseur qui est ici présent. Il s'agit juste de dire, est-ce que vous restez dans ce cap où vous avez décidé pour caser la clientèle politique? Vous avez fait l'agence, parce que vous avez fini 60% des dettes. 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
5: Amadou Ba numéro 2 se prépare.
7: Monsieur le Premier ministre, le président de la République en conseil présidentiel pour l'organisation des JOJ, il y a un risque réputationnel très élevé. Risque réputationnel, si on a un athlète qui a été en train de se faire, c'est un autre débat. Mais RTS, qui a été en la vitrine, la radio-télévision diffusion sénégalaise, sen agent yi dañuy menacer boycotter parce que tout simplement dañuy suspendre sen accord d'établissement lol je pense que c'est extrêmement important il faut que ñu taxawu len bu baax benen bi moy tiadjay la deuk ma len di nuyu bu baax à côté de tiadjay la commune mitoyenne muy ccn bo démé fofu dafa am village yo 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votre bureau en tant que secrétaire général du gouvernement, le directeur de la Banque Santander dans l'affaire Azer. Et dossier bobu, pourquoi la majorité actuelle beaucoup tu te dis commission d'enquête léral ko lan mo xew? 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

0: Finalement, nous avons des Sénégalais entièrement à part et des Sénégalais à part entière. Un des moyens, Abdoulaye Ba de l'université, avec l'étudiant Abdoulaye Ba. Fane l'en qui tolle. Parce que lolo, mon tamit moi, on est mon mot de rendigal pour nous d'où l'université, boum Abdoulaye Ba. Fane l'en qui tolle. Donc lolo aussi, je pense que il faut que nous l'air le cobouba. Ben Binak, moi, dans votre gouvernement, monsieur le Premier ministre, il faut bloquer le temps. Il faut bloquer. On a bloqué tout de suite. Il faut bloquer. J'étais à 20 secondes.
1: Je vous donne 10 de plus. Vous avez 30 secondes.
0: Monsieur le Premier ministre, réu encore une fois, ken du ko tiaxane. 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Votre gouvernement, waxna ko légui, je suis très critique à l'endroit de votre gouvernement, mais vouloir faire croire aux gens que l'EP c'est votre responsabilité, c'est à vous de le dire aux Sénégalais. Il faut, dans ce gouvernement, il y a du bon. Comme dans tous les gouvernements, il y a du bon comme du mauvais. Dans ce gouvernement, nous avons aussi beaucoup de contrats de performance, contrats politiques. Politique, nous avons top pour les Sénégalais. Lors aussi, je pense que...
1: Vous avez dépassé, faut... je vous ai donné une prolongation. Merci. Alors, la parole est à Ahmadou Ba, numéro 2.
2: Merci beaucoup, Monsieur le Président. Monsieur le Premier ministre, dafa am lo xamni par rapport à l'incident bi fi am, il faut quand même un peu de moraliser la vie politique. Ndaxte waxi thématique et sémantique bi utilisée, notamment avec les membres du gouvernement, parfois dañuy xawa déconné tout. Il faut nous faire un rappel. Le président Bassir Diomaye ñoo leen ko gëna bëgg. 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On vous le laisse, mais respectez leen nak par contre, ñi nga xamni bañuy xex gisunu leen, te bu ñen ñi seen parrainage jallon ñu xex Joma, président Joma. 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Leneen limay wax, monsieur le Premier ministre, nénañ la, nous sommes prêts à vous accompagner. Da nga wax rationalisation, il y a 19 agences ñu wara supprimer, ya ko wax suñu suba en conseil des ministres dégg nañ ni on a dakk nañ 19 DG ak 19 PCA pour jël ay membre ki ra yu bess, moy wone ni bëggu leen supprimer des agences parce que kon du ngeen nomé ñu bess, ta bu boba nak duñ leen bayyi ngeen tek population bi rek mu supporter les charges. 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Si vous voulez rationaliser, supprimez les 19 agences parce que c'est des milliards, mais war leen ko utiliser pour caser wat ay personnel politique. Benen bu mujju bi, ñun wax nañ la monsieur le Premier ministre, nous sommes prêts à vous accompagner. Xam nga ni dette bi, il faut ñu clarifier monsieur le ministre des finances. Il y a 40% de cette dette qui est multilatérale, bobu da ngeen koy fay par la force 7000 milliards la, moy bi ngeen amé FMI banque mondiale duñu ko bal. 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Principe de comparabilité de traitement. 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
1: La parole est à l'honorable Abdoulaye Tall. L'honorable Malick Ndiaye se prépare. Honorable Abdoulaye Tall, vous n'êtes pas sur la liste, autant pour moi.
2: C'est Kabila. C'est sur la liste de...
1: C'est l'honorable Ismaël Diallo qui est sur la liste. Vous n'êtes pas sur la liste.
2: Je suis sur la liste.
1: Vous n'êtes pas sur la liste. Vous faites de la rébellion. Vous prenez une minute des quatre minutes.
3: Vous lui donnez une minute. 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
3: Rifa Dilumake.
4: Salam alaikum wa rahmatullah. Donc, Mangi Mewat, monsieur le Premier ministre, axe membre du gouvernement Biep, Sankre, Amourouba, Lumwa Amna Sololol, mais man, je vais aller beaucoup plus loin. Man, mon Lumoné Yen est moins que d'un petit d'arrêt. Non, sérieusement, ça ne va pas marcher. Yalla du faral li ñu nekké, Yalla du ci faral président Bassirou Diomaye Faye. 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Bassirou Diomaye Faye daf ñu trahir. Yeen vous ne connaissez pas notre histoire, c'est-à-dire xam nga ci dara touti docteur Diba, xam nga ci touti dara. Vous ne connaissez pas notre parcours, vous ne connaissez pas notre histoire. 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rapport à cette situation là c'est du sérieux monsieur le premier ministre c'est du sérieux y a eu des morts 83 morts c'est du sérieux ñun ay doomu gor lañ ñun mënuñu fenn faut pas mentir aux gens président Bassirou Diomaye Faye daf ñu trahir te képp ku ko bëgg accompagner ci trahison bi ma ngi lay xol ci bëtt dina ko bind man ma wax lool si sa ministre la bëggoon ñëw ki nga sa Ce sont de jouer avec ces mots-là. Nous aussi, tamit jaar nañ fuñ wara jaar. 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Je suis docteur en pharmacie. J'étais entre quatre murs. Je gère une entreprise. Je suis titulaire de quelque chose. 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
1: Lool
4: du am dé.
1: La parole est à l'honorable Mbène Faye.
5: 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subventions muñ ñuy jural yokuté ci dundu gi yaangi wax réduction des marges budgétaires annonce de la pression fiscale accrue et vous envisagez de réduire les subventions de l'énergie ak de l'eau 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interpeller benen bi monsieur le ministre da nga waxone ni changer wo cap vous dites que vous n'avez pas changé de cap mais seulement de méthode désolé monsieur le ministre nous ne sommes pas d'accord le cap a bel et bien changé lorsqu'on renonce à certaines ambitions qui étaient au cœur du projet porté devant les sénégalais la souveraineté économique la transparence la justice dans la gestion publique et la protection du pouvoir d'achat. 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Assalamu alaykoum.
1: Honorable Aissata Tall se prépare.

0: Έλα, ρε. 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Monsieur le Premier ministre, en définitive, ce que je retiens, c'est une exigence. Placer l'intérêt supérieur de la nation au-dessus de toute autre considération. Il faut revenir à l'essentiel, le projet, et enlever le voile qui vous empêche de regarder les préoccupations des Sénégalais en face. Il est encore temps de revenir au programme de transformation porté par PASTEF. Protéger le pouvoir d'achat, réduire le train de vie de l'État avant de demander des sacrifices aux populations, défendre notre souveraineté sur nos ressources et faire de la justice et de la transparence une réalité. Et sur ce point, Monsieur le Premier ministre, notre position est sans ambiguïté. Voyez-moi, Gendel aussi du projet. 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projet c'est aussi ouvrir de nouveaux moteurs de croissance d'emploi et de souveraineté économique. Monsieur le Premier ministre, peut-être je l'ai raté, mais j'ai été particulièrement surpris que dans toute votre déclaration de politique générale, vous n'avez pas prononcé un seul mot sur un secteur aussi stratégique que le tourisme. Les Émirats Arabes Unis, la Turquie, la Chine, l'Arabie Saoudite, Singapour ou encore la France l'ont compris. Le tourisme n'est pas simplement une affaire d'hôtels et de plages. C'est une industrie, c'est de l'emploi, c'est de l'investissement, c'est de l'aménagement du territoire, c'est aussi une source de devises. Le Sénégal dispose pourtant d'atouts exceptionnels, plus de 700 km de côte, une histoire, une culture, des foyers religieux, des parcs naturels et surtout notre teranga. De Sénégal à Saint-Louis, de Gorée à la Casamance, du Sine Saloum au Sénégal oriental, de Touba à Tivaouane, de Tchéitou à Yangyang, chaque territoire peut devenir une destination, mais un potentiel qui n'est pas organisé, accessible, promu et commercialisé reste un potentiel. C'est là que doit intervenir l'État stratège.
1: Honorable, vous n'êtes pas en train de préciser une idée, vous ouvrez un nouveau chapitre.
0: Non, je n'ouvre pas un nouveau chapitre. Je suis en train de dire pourquoi nous devons revenir sur le projet et sur les secteurs stratégiques. Et j'ai choisi le secteur du tourisme pour expliquer. Donc, je disais qu'il faudrait rendre la destination Sénégal plus accessible et compétitive, améliorer les dessertes aériennes, développer la charterisation, renforcer les infrastructures et la qualité des services. Il faut enfin diversifier notre offre, sortir du tout balnéaire et développer les tourismes religieux, culturels, mémoriels, écologiques, sportifs et d'affaires. Notre avantage compétitif, c'est l'expérience Sénégal, notre histoire, notre spiritualité, notre gastronomie, nos terroirs, entre autres. Nous devons vendre moins des chambres et davantage des expériences. Monsieur le Premier ministre, le tourisme n'est qu'une illustration. Qu'est-ce que nous entendons par la transformation? Identifier nos avantages, fixer une ambition, mobiliser l'État et le secteur privé, investir et créer de la valeur pour les Sénégalais. Dirigeant Diouf.
1: Honorable Aissata Tall, la parole. Honorable Mohamed Aïb Salim Dafé se prépare.
2: Je vous remercie, Monsieur le Président. Monsieur le Premier ministre, maintenant nous allons au fond de votre DPG. Et à la fin des fins de l'exercice, il faut bien faire le constat que vous avez douché tous nos espoirs. Douché tous nos espoirs, puisque comme Cassandre, vous ne nous avez annoncé que de mauvaises nouvelles. Deux points d'attention avant de continuer sur les hydrocarbures. Vous avez dit que vous allez engager un bras de fer avec BP sur le gaz naturel. Mais sur le gaz naturel, dans le contrat, il est prévu l'alimentation locale par le gaz naturel. C'est acté. C'est des équipes d'avocats nationaux comme internationaux qui ont travaillé avec BP. Et je sais ce que je suis en train de vous dire. Donc, n'engagez pas de bras de fer. Revoyez le contrat. Sur les finances publiques, le presse, comme je l'ai dit, un aveu d'échec. 700 et quelques milliards qui sont attendus à fin 2026. Où est-ce que vous en êtes? Nous sommes à 3 mois de fin 2026. Sur le plan de traitement de la dette du Sénégal, vous nous faites de la sémantique entre et des éléments de langage, entre ajustement, reprofilage, restructuration, tout ça, ce ne sont que des difficultés. Ce ne sont que des difficultés à venir. Et vous donnez un exemple. Quand on a une difficulté, on va à la banque, elle vous étale la dette. C'est vrai, mais à quelles conditions? Qu'est-ce que vous donnez en garantie pour que la dette soit étalée? C'est là où on vous attend avec le FMI. Qu'avez-vous promis au FMI pour étaler et reprofiler la dette du Sénégal? Sur les subventions, vous avez dit oui, c'est les riches qui en profitent. Mais je peux vous dire que les riches n'ont jamais profité de subventions. Ça va aux couches les plus défavorisées. Donc, si vous touchez aux subventions, vous allez faire une explosion sociale au Sénégal. La pression fiscale, elle va augmenter le coût de la vie. Elle va augmenter. Il faut qu'on se le dise. Maintenant, la solution. J'ai écouté le ministre des Finances. Il nous a dit que le Sénégal est un grand corps malade. Si on le décrit, c'est cela. Et il dit qu'il n'opère pas. Il ne fait pas de chirurgie. Qu'est-ce qu'il va faire? Effet placebo. Effet placebo, c'est de traiter les effets et de laisser la maladie. Vous avez mal à la tête, n'est-ce pas le pharmacien? Vous avez mal à la tête, on vous donne un comprimé pour calmer les douleurs, on ne régule pas la tension et c'est la tension qui est à l'origine des maux de tête. Donc, pour finir, Monsieur le Premier ministre, nous sommes sceptiques. Nous sommes sceptiques sur les moyens. Est-ce que vous avez, sur votre méthode, avez-vous les moyens? Avez-vous les hommes? Avez-vous le temps? Avez-vous la solution? Les moyens, c'est sûr que non. Vous l'avez dit ici, à ce pupitre. Les hommes, peut-être vous les avez, on vous fait crédit, de bonne confiance. Le temps, à coup sûr, vous ne l'avez pas. Parce que, Monsieur le Premier ministre, vous n'êtes pas là depuis 3 mois. Vous êtes là depuis 27 mois. Et c'est pour ça que j'ai rappelé votre responsabilité et votre rôle depuis qu'on vous a installé au cœur de ce projet au mois d'avril 2024. Donc, le temps joue contre vous. 29 mois nous séparent de 2029. Après 2 années d'inconséquences, d'errements, d'égarements et de tâtonnements sur le projet qui n'est qu'un slogan. Et je l'avais encore dit ici à la DPG de votre prédécesseur. Sénégal souverain, Sénégal juste, Sénégal prospère, ce n'est qu'un slogan et vous venez de le démontrer. Alors ces 2 années, vous en êtes comptable, même si vous n'êtes là que pour 3 mois. 2 années de yo-yo, 3 mois encore d'autres yo-yo. Comme disent les Halpula, Mbourou Fouf que Farine, Domaï et Sonko, c'est pareil.
1: Il vous restait 1 minute.
2: Merci, Monsieur le Président. Et je disais que Domaï moi Sonko, Sonko moi Domaï, Mbourou Fouf que Farine. Donc 2 années, Monsieur le Premier ministre, 27 mois. Pour ce qui vous concerne, et nous en sommes là. Monsieur le Premier ministre, le résultat n'est pas reluisant. Et nous n'avons aucun espoir que d'ici le temps qui nous sépare à 2029, que vous puissiez redresser ce pays, malgré la bonne volonté dont moi, personnellement, je vous crédite. Je vous remercie, Monsieur le Président.
1: Il vous reste encore 40 secondes. Très bien. Honorable Mohamed Aïb Salim Dafé, vous avez la parole.
3: Merci beaucoup, Monsieur le Président. Monsieur le Premier ministre, on a écouté les réponses. C'est vrai que vous ne pouvez pas répondre à toutes les questions, mais on est resté sur notre faim par rapport à beaucoup de sujets. Sur la question du cap, comme on l'a dit, l'Union européenne change un gain de cap, puisque amna lo xamné ci walum engagement yu djelone sur la question de la dette, on avait demandé d'établir les responsabilités, d'abord la vérité sur la dette. Lolu, je pense que tout le monde en convient maintenant, ce n'est plus un débat. La dette cachée, elle est devenue une évidence. Maintenant, il s'agit quand même de situer les responsabilités. Responsabilité administrative, responsabilité judiciaire. Lolu, ba légui gis nañ ni c'est très lent, ça tarde. Et lu gëna téy suñu xel, dañu gis ni les principaux responsables ñom actuellement dafa melni il y a une sorte de connivence avec ces responsables ño xamné ñom ñoo indi dette cachée bobu, dont le principal c'est le président Macky Sall. Récemment, recevoir ngeen ko sen gouvernement soutenir sa candidature comme pour le poste de secrétaire général des Nations Unies. Donc ce qui veut dire que yenn ngi cautionné déjà lu mu daf. Donc japp nañ ni du yéné ci en tout cas djël ay mesures wala djël ay diligence pour mën que poursuivre wala pour mëna situer clairement les responsabilités. Vous n'êtes pas dans cette logique là. Donc ce qui est quand même dommage. Benen changement de cap waxon ngeen ni dolen dam vers la restructuration. Je pense que c'était un des engagements du président de la République, un engagement du ministre des Finances, parce que vous me figuriez, c'est lors du DOB, débat d'orientation budgétaire, le 30 juin, fin juin, Firanekon. Qu'est-ce qui a changé depuis le 30 juin? On va restaurer la viabilité de la dette, alors qu'on disait que la dette était viable. Teyaw, dam nga bané sax, Monsieur le Premier ministre, légui dañuy génn ci soul bouki souli bouki. Ce qui veut dire da ngay accuser le ministre des Finances de faire du soul bouki souli bouki. Lool la wax. 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Donc luñ doon daf soul bouki souli bouki la won. Pour man ça contredit complètement le ministre des Finances doon ñu wax fi, parce que le ministre des Finances mo doon soutenir que la dette est soutenable et qu'on n'allait pas aller vers la restructuration. Xawma nak digënté bi lan mo ci changé. Maintenant, soit on est dans la restructuration, ngén tuddé ko nou lène nex traitement, ngén wax ajustement structurel ou ajustement conjoncturel, mais l'essentiel wax nga ko, hein, en tout cas on va payer les conséquences. Maintenant la question, kan mo wara supporter en tout cas ce fardeau? Est-ce qu'on va le faire supporter seulement au peuple sénégalais? Parce que wax ngén ci subvention yi né da ngeen di génné subvention, ce qui veut dire que da ngeen di yokku ñeegu courant bi pour mu leer sénégalais yi dégg ko, da ngeen di yokku ñeegu courant bi, da ngeen di yokkat ñeegu produit pétrolier carburant yi. Mais waxo len dara ci taxi, waxo len dara ci yenen alternative yi. Par exemple tay so démé dans le secteur de l'électricité, les contrats d'achat d'énergie, xol audité ko pour fexé sénélec nu muy jëndé kilowatt heure bi mu gëna yomb. Ñu ñëw sur la souveraineté, yaakar teranga. La question que je me pose, ban empressement mo am wala ban précipitation, qu'est-ce qui se cache derrière cet empressement à vouloir coûte que coûte avoir une décision finale d'investissement sur yaakar teranga? Nañu jël suñu temps. C'est des ressources naturelles non renouvelables qui sont là depuis des milliers d'années. Nañu jël suñu temps, jox Petrosène, jox ko doole bu mu wara am, pour que Petrosène n'est un acteur stratégique et central. Il ne faut pas brader les ressources pétrolières comme l'ancien président de la République l'a fait avec les blocs de Saint-Louis et les blocs de Kayar. Il ne faut plus refaire ces mêmes erreurs ou ces mêmes fautes. Nous sommes sur la question des responsabilités. Parce que le gouvernement, il est responsable devant l'Assemblée nationale. Mais dafa melni damay gis en quelque sorte une fuite de responsabilité. Parce que yangi nan nous on a fait que 3 mois. Mais personne ne vous demande, ne vous a jugé sur le bilan. Mais on vous a jugé sur la déclaration de politique générale que nous présentons. Mais que nous présentons, dis nous amul ben consistance. Il y a aucun motif d'espoir. Horizon bi est complètement assombri et on ne voit pas les solutions. Donc le problème, il est là, il est à ce niveau-là. Donc je pense qu'il est temps pour votre gouvernement de se ressaisir. Wax nga ni, le programme avec le FMI, c'est le programme avec Diomaye président. Je pense que ça, c'est très réducteur. Nous avons vu la LFR, nous avons vu en tout cas toutes les lois qui vont venir, et nous avons vu le Tchambarko, le Poulung Khamne, c'est contre les intérêts du peuple sénégalais. C'est Inch'Allah, nous avons vu. Donc, c'est ce que je veux dire, monsieur le Premier ministre. Le débat n'est pas personnel. C'est vous qui avez commencé à le personnaliser, d'ailleurs, en citant à outrance l'ancien Premier ministre, le président de l'Assemblée nationale, mais se base sur des faits. C'est ce que vous avez dit, nous avons pour juger-le, apprécier. Madame, cette direction, fou nga bëgg jëm. Té direction, fou nga bëgg jëm. Le cap n'est pas bon, la méthode n'est pas rigoureuse, la méthode n'est pas, en tout cas, convaincante, la méthode n'est pas rassurante. Et lu ñu gis également, ñu ngi nan homme d'État, mais certains membres de votre gouvernement ne se comportent pas comme des hommes d'État, ce qui est regrettable. Mais terminé, di tontu, un député qui parlait de la loi modifiant le règlement intérieur. Lolu, envoyé nañ ko gouvernement depuis le 21 mai 2026. Le bordereau est là. Il faut arrêter de calomnier merci, l'Assemblée honorable. Nationale. Le gouvernement m'a tardé, mais l'Assemblée nationale, nous m'aura d'abdap n'a pas.
4: Chers collègues, la liste des orateurs pour ce deuxième tour est épuisée. Je vous remercie pour vos interventions. Monsieur le Premier ministre, vous avez la parole pour apporter vos réponses.
5: Merci beaucoup, Monsieur le Président de l'Assemblée nationale. Vous me permettrez de regretter l'incident de tout à l'heure, tout en citant l'article 64 du règlement intérieur de l'Assemblée nationale. L'Assemblée étant le lieu par excellence du débat démocratique, je suis en train de citer, celui-ci doit être serein, courtois et impersonnel. Je répète. Assemblée nationale, fi débat démocratique fi wara am lol la sen règlement intérieur wax. Wax ji dafa wara tey tegginu baña joxan ñaaté. Deuxième alinéa bi wax né toute attaque personnelle, toute manifestation ou interruption troublant l'ordre et toute interpellation de collègue à collègue sont interdites. Na attendez. Je pense que, et je le répète, le gouvernement se comportera et se comportera tout avec responsabilité, mais évitons les provocations. Le débat peut être démocratique, peut être libre, mais il faut qu'il soit serein et courtois. J'ai demandé personnellement à Madame le ministre de se retirer parce que je ne veux pas d'incident. Les Sénégalais nous regardent. Sur ceci étant, je voudrais revenir sur le traitement de la dette. Elle est partie. Bon. Vous savez, la responsabilité de cette dette, elle est du régime passé. Je pense que quand nous héritons, à partir du 2 avril 2024, d'une situation, le règlement de l'Union économique et monétaire africaine demande qu'on fasse une situation de référence. Elle a été faite et elle a montré ce qu'elle a montré. Donc, à l'intention de Mme Aïssata Tall Sall, honorable Aïssata Tall Sall, il ne faut pas fuir la responsabilité ou la rejeter sur quelqu'un d'autre. C'est bien de la responsabilité du régime sortant. Traiter la dette c'est traiter la dette. Je ne cesserai de le répéter. Il n'y a pas de restructuration. Défaut de restructuration. Maintenant, nak xana du ngeen ñu gat ngal li nga xamné né baxul ñun bor baangi fi bor bi té nañ ko li ñu man di def ce qu'on appelle la gestion active. Gestion active moy lool rek da ngay rouler dette bi mom la doon jema tek ci wala sul bu ki sulli bu ki. Ce n'est pas péjoratif. Vous savez, en matière d'endettement, jusqu'à ce qu'il y ait un état qui est en train de faire. Madame, un état qui est en train de faire. État, qui est en bonne santé financière. Tout amul des découvertes xaliss beure beure mu taw xaliss état du fay borom ndax l'état est comment on appelle l'état sera là ab éternel. 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Engagement projet B, c'est rétablir le cadrage, le cadre macroéconomique. Quoique c'est le projet. Nous nous fitons que nous avons fait un peu de temps. Après, nous avons fait un peu de temps. On a fait la gestion active de la dette. Il y a une fois que nous avons fait un peu de temps. Nous avons fait un peu de temps. Reculer maturité, renégocier taux d'intérêt. Et sur les eurobonds, nous avons fait un peu de temps. Sous conseil d'administration FMI d'accord et oui d'accord rek décaissement yi commencé moy lan moy pour ñu may ñu fay arrière yi ñu noy le temps ñu waxtaan ak le privé et c'est ça là aussi nañu am 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Non. Donc ça a été maturé pendant cette année. 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Ce que j'appelle assurance qualité moy ñu xol ba japp né paramètres yi ndugal yépp baxna. Ndax moy lan 19 agences boko naré supprimer. Vous êtes un juriste. Il faut passer en revue toutes les conséquences juridiques. Il faut regarder tout. Mais c'est décidé, ça se fera, inshallah. Ça se fera. Mais quand même, rapport bu paré won juin 2025, ñu fekk ko fi, may leen ñu xana fi lek novembre, man novembre la bind ci document bi hein. Fi lek novembre, danan ko xol, regarder tout, mais ça se fera inshallah. Sur la suite donnée au rapport Cour des comptes, mais une assistance spéciale qui va être faite. Encore une fois, Mbiru Finance, man, tu l'as, et toutes les conséquences seront tirées parce qu'on n'a pas le droit. On n'a pas le droit de laisser faire. Mais quand même, présomption d'innocence et bonne foi que le gouvernement va nous yeggale. Parce qu'il n'y a pas de raison. Man, lolu, amul ki, bini révéler dette secrète, dette cachée, bang fi won. Donc, il n'y a pas de raison. Nous, l'ak dara. Ce n'est pas responsable. Donc, il est bon pareil. Mais en attendant, Johan dit wala ma ken, lolu dun Johan ken pour l'instant. Parce que aussi présomption d'innocence, dan koy respecter. Secret de l'instruction, yak, mais c'est indispensable. Les choses qui sont actuellement devant la justice. Ngen bëgg ma wax ci. Du yon, vous avez votre parlement avec vos règles. La justice a ses règles, l'exécutif a ses règles. Le jour où quelqu'un devra en parler, ce sera le procureur dans une conférence de presse. 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Sur les arriérés de paiement, ma rassurer len, bari na certes. 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Monsieur le ministre des Finances waxna ko amna 300 milliards yo xamné né danan ko ci def à partir de 2027 ñu accélérer ko et mënuñu ko fayendo de par nos capacités en cash mais on va faire de l'ingénierie à facturage ngi fi ku yoré say facture yakamti man nga ko jaay ku ko jënd man nan def titrisation man nan mais c'est indispensable et c'est prioritaire. 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Il y a une lettre du 1er juin adressée par le ministre sortant au directeur général de Petrosen et qui pointe un manquement grave au code pétrolier, notamment à l'article 19 du code pétrolier, qui impose que si, à l'échéance de la concession ou de la licence qu'on t'a donnée, lépp lo xamné né néwon nga dang ko ca dépenser, boko ca dépenser wul dang nga ñuko fay, et ça fait 55 millions de dollars. Et quelqu'un s'est cru que mom amna droit substituer ou ci état Balco Petrosen, Balco Cosmos. Le ministre sortant a écrit. Non. Le ministre sortant a écrit en disant qu'il n'avait pas le droit de le faire. Il a pris ses responsabilités et il l'a fait. Mais c'est réel. Il y a 55 millions de DSD. Il n'y aura pas failli. Qui n'a pas le droit de faire ça? Je ne sais pas si je suis en train de faire ça. Sur la diaspora. Diaspora, man, ça fait pas très longtemps de mon à Paris pour faire le Forum Price. Forum Price, c'était pour parler de la diaspora, des opportunités, etc., etc. Je crois que cette diaspora, avec ce qu'elle nous représente au Sénégal, qu'elle ne nous l'aime pas, ça fait tal. C'est pas parce que amul secrétaire d'État que d'une lente au poteau. Je crois que c'est un lien direct de nous. 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Dans la loi de finances rectificatives, on va mettre, dans un chidef khalis, pour que valise New York, quoi. Centre New York, quoi. 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C'est pas parce que on change un premier ministre, on change un gouvernement qu'on change un cap. Ça va continuer. Et nous allons continuer sur ce cap-là. Momatoun ko, ben parti momatou ko. C'est pour le peuple sénégalais. C'est au peuple de décider ndax ce cap bin len jay. 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Le cap reste le même parce que un stylo ne change pas. 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Alors sur le redressement des comptes publics, ma ngi ñew maintenant sur mes engagements. 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Lan la la ci tégal? Continuer à critiquer mais lisez pour que vos critiques soient constructives. Et c'est la même chose. Vous êtes venu, je vous remercie, c'était en 2018, me semble-t-il. Gagnez-vous, man, non, là, il y a man, critique, d'affaire, mais avancez là. C'est mon collaborateur, il dit, connaît, est-ce que m'a arrêté? Et critique, il y a règle à Niachar. Que ça soit des critiques constructives. Alors, je veux terminer, bamtouat, 5 engagements, il y a un engagement, avec ce mon gouvernement, sous la supervision du président de la République, Bassirou Diomaye Diakhar Faye. Ben bi, danan redresser les comptes publics. Nyarel bi, on continuera le travail de remise de l'état de droit conformément au projet. 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On continue sur la même lancée, avec des méthodes qui peuvent être, certes, vous pouvez les partager ou ne pas les partager, mais la finalité, c'est la même. 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

0: 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On est prêt à les recevoir à nouveau. Partager avec ñoom les 60 indicateurs d' impact. 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Nous aurons encore d' autres rendez vous. Mon gouvernement est à votre disposition pour les questions orales. 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
1: Merci monsieur le Premier ministre. Monsieur le Premier ministre, mesdames et messieurs les membres du gouvernement, honorables députés, mesdames, messieurs. Nous voici au terme de la deuxième session extraordinaire de l'année 2026, ouverte le 1er septembre à la demande de monsieur le Président de la République. Est consacré à la déclaration de politique générale de monsieur le Premier ministre Ahmadou

0: Al-Aminullo. Le chef du gouvernement a présenté ses orientations. Les députés, dans la diversité de leur sensibilité, l'ont interrogé, apprécié et critiqué. Et le gouvernement a répondu. C'est ainsi, chers collègues, que doit vivre une Assemblée nationale. Non dans le silence d'une chambre d'enregistrement, mais dans la clarté d'une délibération publique. Je remercie donc et félicite le Premier ministre et le gouvernement pour leur réponse, tous les députés pour leur participation, ainsi que les services de l'Assemblée, les forces de sécurité, les médias, le public et tous ceux qui ont permis le bon déroulement de nos travaux. Loin d'être une formalité ou une cérémonie consacrant un pouvoir déjà constitué, la déclaration de politique générale est un exercice démocratique. Le gouvernement expose ses choix, la représentation nationale les soumet à la question publique et c'est le peuple sénégalais qui demande à travers elle où nous voulons aller, par quels moyens et au bénéfice de qui. Car une politique publique ne se juge pas à l'élégance de sa formulation ni à l'ampleur des financements annoncés, mais à ce qu'elle change dans la vie des gens.
1: L'école qui instruit,
0: le poste de santé qui soigne, l'emploi qui rend sa dignité aux jeunes, l'eau qui arrive au village, la justice qui protège le faible autant que le puissant. L'élection est indispensable. Elle fonde la légitimité et permet au peuple de choisir, de sanctionner, d'alterner. Mais elle ne résume pas toute la démocratie. Dans la démocratie des autres, l'économiste et philosophe indien Amartya Sen invite à la comprendre, à comprendre la démocratie comme l'exercice de la raison publique. La discussion et la participation aux choix collectifs ne sont la propriété d'aucune civilisation. Et les traditions délibératives ont existé en Afrique bien avant la codification européenne des institutions. Pour Amartya Sen, la démocratie ne consiste pas seulement à compter les voix, mais à permettre aux voix de se faire entendre grâce à la liberté d'opinion, à une formation pluraliste, au droit de critique et à l'obligation faite aux gouvernants de justifier leurs décisions. Dans le respect des règles de bienséance propres à chaque société, c'est-à-dire de la conduite sociale conforme aux usages. Chers collègues, voter, c'est choisir. Débattre, c'est continuer d'exercer sa citoyenneté après le vote. Une démocratie qui redouterait la discussion n'en conserverait que l'enveloppe, après en avoir retiré la substance. Le peuple doit rester présent entre deux élections, par ses représentants, ses organisations, ses médias, ses universités. Il n'est pas seulement l'origine du pouvoir, il doit en rester la destination. Notre conscience l'affirme, et je cite, « La souveraineté nationale appartient au peuple sénégalais, exercée par ses représentants ou par référendum. Aucune institution ne peut s'en attribuer l'exercice exclusif. Voilà le commencement et la limite de tout pouvoir dans notre République. Cette souveraineté s'exerce à travers des institutions distinctes. L'article 59 de notre Constitution confie à l'Assemblée nationale le pouvoir législatif, le contrôle de l'action gouvernementale et l'évaluation des politiques publiques. Ces mots définissent une responsabilité. L'Assemblée n'est ni un service de la présidence, ni un département du gouvernement, mais un pouvoir constitutionnel élu au suffrage universel. Montesquieu l'a formulé, pour que le pouvoir ne soit pas abusif, il faut que, par la disposition des choses, le pouvoir arrête le pouvoir. Il ne s'agit pas d'en tenir une hostilité permanente, mais d'instaurer un équilibre dans lequel les pouvoirs se contiennent, se répondent et coopèrent sans se confondre. Une assemblée qui examine, amende, questionne, approuve ou refuse, n'abandonne pas son mandat, elle l'exerce. Elle ne ralentit pas nécessairement l'action publique, elle lui donne une légitimité plus solide. Certaines voix voient dans l'absence d'alignement entre la majorité parlementaire et le président de la République et son gouvernement une crise au sommet de l'État. Ces inquiétudes doivent être entendues, Mais une divergence politique, même profonde, ne constitue pas à elle seule une crise institutionnelle. Celle-ci commencerait si les pouvoirs ne pouvaient plus remplir leur mission, si la Constitution était violée, si la justice n'était plus respectée ou si le dialogue devenait impossible. Or, le président exerce ses responsabilités, le gouvernement est constitué, le Premier ministre a présenté sa déclaration de politique générale et l'Assemblée siège et délibère. Les institutions dans ce pays dialoguent et assument leurs différences. La Constitution a d'ailleurs prévu le désaccord en organisant l'initiative des lois, le droit d'amendement, les questions au gouvernement, les commissions d'enquête, la saisine du Conseil constitutionnel, la confiance, la censure et la dissolution. Pourquoi de tels mécanismes existeraient-ils si l'unanimité était la règle? Le président tient sa légitimité de l'élection du 24 mars 2024. Et les députés des législatives du 17 novembre 2024, tous procèdent d'une même souveraineté, celle du peuple, exercée par des institutions aux compétences distinctes. L'alignement peut être une réalité politique, mais il ne constitue pas une obligation constitutionnelle. Les députés ne sont pas les greffiers des décisions prises ailleurs. En vérité, l'État n'a pas besoin d'institutions alignées, mais d'institutions debout. L'autonomie n'est pas l'hostilité. Le contrôle n'est pas la défiance. Et le désaccord n'est pas le désordre. Ce qui menace la République, ce n'est pas la franchise entre les pouvoirs, mais la volonté de l'un d'eux de réduire les autres au silence. Cette autonomie n'autorise ni l'obstruction ni la revanche. Notre Assemblée doit être une chambre de délibération, non une chambre d'écho. La majorité n'est ni infaillible ni moralement supérieure. Sa grandeur se mesure à l'espace qu'elle laisse à l'opposition, laquelle doit exercer sa critique avec rigueur sans transformer chaque désaccord en catastrophe. La société civile et les médias sont indispensables, mais nul ne détient le monopole de la vérité. Comme l'a montré l'historien Mamadou Diouf, l'expertise éclaire la décision sans s'y substituer. Présenter toute divergence institutionnelle comme une crise reviendrait à faire de l'unanimité la norme démocratique, alors qu'elle en est souvent le masque funéraire. Chers collègues, le politiste et anthropologue ougandais Mahmoud Mamdani a montré comment l'ordre colonial avait opposé le citoyen titulaire de droit au sujet soumis au commandement. Les indépendances n'ont pas toujours aboli cette culture politique. Notre tâche est donc de faire vivre un citoyen informé, écouté et associé aux décisions. Le Parlement doit être la maison où la nation se parle à elle-même, non la scène d'une élite. La démocratie perd sa crédibilité lorsqu'elle se réduit aux procédures tandis que les inégalités s'aggravent. Elle doit garantir non seulement le droit de choisir, mais aussi les moyens de participer à la vie collective et de vivre dignement. Sans cela, le dialogue institutionnel resterait une conversation au sommet, pendant que le peuple demeure au pied de la montagne. L'intérêt national ne se confond avec celui d'aucun homme, d'aucun parti, ni d'aucune institution. Le président, le gouvernement, l'institution judiciaire et l'Assemblée nationale le servent chacun dans l'exercice de ses responsabilités. Ils n'exigent donc pas l'alignement mécanique des institutions, mais leur fidélité commune au peuple. Cette fidélité se mesure à la réduction des inégalités, à l'accès à l'éducation et à la santé, à l'emploi digne, au soutien aux travailleurs des villes et villages et à la conquête de nos souverainetés. Amical Cabral nous rappelait que la libération ne peut être séparée des réalités concrètes de la vie populaire. Le peuple ne nous demande pas si les institutions sont alignées, mais si elles l'écoutent, travaille et améliore sa vie. Le Sénégal ne peut vivre isolé face aux défis économiques, sanitaires, climatiques et technologiques, ni laisser d'autres définir nos priorités. La souveraineté consiste précisément à choisir librement les objectifs, les partenaires et les conditions de toute coopération. Chaque accord doit être évalué à l'aune de l'intérêt national. Répond-il aux besoins des Sénégalais ? Crée-t-il des emplois? Favorise-t-il la formation, le transfert de technologies, la transformation locale et l'intégration africaine? Un financement ne vaut pas que par son montant, mais surtout par les progrès durables qu'il permet. Comme le dit notre Constitution, nos ressources naturelles appartiennent au peuple. Si leur exploitation n'améliore pas concrètement ses conditions de vie et ne renforce pas notre souveraineté, elle ne constitue pas encore une véritable richesse nationale. Monsieur le Premier ministre, je vous ferai une révélation. J'ai pu lire votre mémorandum de bout en bout. Et oui, nous avons des connexions dans le monde entier. Du pilier numéro 1, renforcer la gestion des finances publiques et la transparence, jusqu'au pilier numéro 5 sur l'amélioration, améliorer le système statistique national pour un suivi et évaluation efficace, j'ai pu avoir accès à ce mémorandum. Je voudrais rappeler que la gestion de la dette s'est faite quand j'étais à la tête du gouvernement autour de 5 personnes. Le Premier ministre que j'étais, le ministre des Finances, le ministre de l'Économie, vous-même, comme SGG, ensuite ministre d'État, et enfin, monsieur le ministre de l'Économie. Aucune autre personne n'a participé aux travaux. Les réunions se tenaient d'abord à la primature, et ensuite, je vous convie à la présidence autour du président pour en discuter. Jamais, jamais, cette question n'a été abordée en Conseil des ministres. Je veux dire que nous avons entendu l'Assemblée nationale, en tant qu'institution responsable, a entendu et a compris votre message. La situation du pays est particulièrement préoccupante et nécessite un sursaut et un sens aigu de la responsabilité de la part de tout le monde. Des discussions ont été tenues, des accords sont en cours de finalisation, mais en tas de causes, le dernier mot reviendra à notre Assemblée nationale. L'Assemblée nationale doit donc contrôler les engagements internationaux qui affectent nos finances, nos ressources et l'avenir des générations futures. Ce contrôle ne vise pas à entraver l'action extérieure, mais à garantir qu'elle serve le pays. Toutefois, je peux vous garantir, Monsieur le Premier ministre, que cette Assemblée nationale et la majorité que je connais bien veillera scrupuleusement à cette garantie que tout accord qui lui sera soumis serve le pays. Des lois devront être votées. Et la première d'entre elles, ce sera apparemment la loi de finances rectificative. Elle transcrira certainement les engagements que vous avez pris. Des questions ont été posées ici. Le débat, la seule question qui vaille, c'est à quel coût, à quel prix le plan de traitement de la dette a été conclu. Dans un monde structuré par de grands ensembles économiques et politiques, le Sénégal ne pourra défendre durablement ses intérêts en restant seul. Nous en convenons, le renforcement de notre souveraineté nationale passe aussi par la construction d'une souveraineté africaine partagée. Notre coopération doit ainsi avoir pour priorité le peuple sénégalais et pour horizon l'unité du continent. Honorables députés, l'autonomie que nous revendiquons pour l'Assemblée nationale nous oblige plus qu'elle ne nous privilégie. Nous devons traduire nos engagements en lois utiles, contrôler sans harceler, questionner sans humilier et planifier placer les conditions de vie des populations au-dessus des intérêts d'appareils. Le pouvoir exécutif doit considérer le contrôle parlementaire non comme une offense, mais comme une garantie, et accepter que ces projets soient amendés ou refusés. Gouverner ne dispense pas de rendre compte. L'opposition doit assumer sa part de responsabilité dans la qualité du débat. La société civile et les médias doivent maintenir leur vigilance sans céder au diagnostic excessif. La majorité doit se souvenir qu'elle n'est pas propriétaire de la nation, mais l'une de ses servantes pour un temps limité. La démocratie ne supprime pas le conflit. La démocratie n'a jamais supprimé le conflit. Elle lui retire les armes pour lui donner des règles et des institutions. Elle ne promet pas l'accord permanent, mais nous impose de ne jamais transformer nos désaccords en négation de la légitimité de l'autre. Nous devons donc poursuivre un dialogue loyal et une coopération exigeante avec le gouvernement, en soutenant ce qui sert l'intérêt national, en améliorant ce qui doit l'être et en nous opposant à ce qui lui est contraire. Nous devons également ouvrir davantage l'Assemblée à la société sénégalaise, collectivités, syndicats, chercheurs, associations, jeunesse et diaspora. Le Parlement doit devenir le lieu où les expériences dispersées du pays se transforment en parole nationale. Mesdames et messieurs, au-dessus de nos institutions se trouve la Constitution. À l'origine de la légitimité se trouve le peuple. Et devant chacune de nos décisions doit se tenir l'intérêt national. Le peuple sénégalais ne nous a pas confié des mandats pour organiser une compétition permanente entre institutions, mais pour protéger ses droits, améliorer ses conditions de vie et préparer l'avenir de ses enfants. Nos divergences ne deviennent dangereuses que lorsque l'intérêt particulier l'emporte sur l'intérêt national ou lorsque le dialogue est rompu. Tant que la Constitution est respectée et que la parole circule, le désaccord demeure une dimension normale de la démocratie. Le Sénégal doit rester ouvert à toutes les coopérations utiles, mais aucune ne doit nous conduire à renoncer au droit de définir nos priorités. Notre devoir n'est pas d'aligner les hommes, mais de les rassembler autour du peuple. Car en définitive, la démocratie ne se mesure pas seulement à l'équilibre qui règne au sommet de l'État, elle se mesure à la place que le peuple occupe au cœur de l'État. 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constitution et de l'article 7 de notre règlement intérieur qui dispose que la durée de chaque session extraordinaire ne peut dépasser 15 jours, je déclare close la deuxième session extraordinaire de l'année 2026 de l'Assemblée nationale, convoquée par décret 2026-1530 du 24 août 2026 de Monsieur le Président de la République. La séance est levée.
2: Voilà, la séance qui vient d'être levée par le président de l'Assemblée nationale, M. Ousmane Sonko, au terme de...
3: Aujourd'hui, j'ai le cœur sur le cœur. J'ai le temps de New York et Sierra de Serigne Moultaha. Mais je sais que moi, je suis le Serigne Touba, je vais vous dire que c'est le cœur. 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